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0: Bonsoir à toutes et à tous, c'est la Souterraine Radio qui commence avec un tout petit peu de retard sur l'heure habituelle. C'est la dernière émission de la saison radiophonique pour cette émission, la Souterraine Radio donc. Paul Guigue est à la réalisation de l'émission, Laurent Bajon au micro, Ronan Mémin aussi au micro en face de moi.
1: Bonjour.
0: Voilà, dont on écoutera une séquence tout à l'heure, il a fait un choix de trois titres.

titre pour nous. Et puis, comme prévu, comme annoncé, Laure Briard est aussi dans les parages avec ses musiciens. Elle va venir s'installer, balancer, pour vous faire une belle session tout à l'heure de 5 titres. On va commencer cette émission avec un titre de l'album de Lucie Antunes qui vient de sortir, qui s'appelle Silence. C'est sorti chez Belle, une création enregistrée au 104, j'ai l'impression, enregistrée dans les conditions du direct, si je comprends bien. Et l'album s'appelle Silence, donc, et le morceau qui ouvre cette émission et qui n'ouvre pas l'album, en revanche, c'est Le Silence fait un visage. Ça commence très très bien, Lucie Antunes.

0: Nana, c'est le titre de La Sécurité que vous venez d'entendre, extrait de l'album Bingo, et c'est sorti chez Motland, c'est désormais disponible, groupe de Montréal. Donc on a fait une petite séance au Canada, puisque juste avant c'était Jonathan Person, lui aussi canadien montréalais, avec son nouveau single extrait de l'album Répertoire qui sortira au mois d'août, morceau intitulé Superstar, ça sort chez Bon Sound, des belles sorties toujours chez ces gens-là. Voilà, on va continuer avec la séquence de Ronan, qui, oui, vous le savez maintenant, vient régulièrement dans cette émission et avec ses petites trouvailles de SoundCloud, pas forcément récentes d'ailleurs, mais...
1: Non, pas forcément, non. On le verra aujourd'hui.
0: Eh bien, on t'écoute.
1: Donc là, on va écouter un morceau de Harry Ménestrel, Patron 7, qu'on avait déjà écouté la dernière fois, si
0: Exactement.
1: Vous vous souvenez. Nous avait parlé de bonbons moments. Alors à présent, il va nous parler de son canapé, donc plus précisément de sa recherche de canapé. Alors c'est un morceau un peu à tiroir, parce qu'il y a une autre annonce qui est faite dans le morceau. Donc c'est, si vous êtes dans l'Aveyron et que vous voulez racheter une voiture pour pièce, c'est tout à fait possible, il suffit de le contacter. Et donc tout ça c'est expliqué sur une instru jazz. Donc il s'est mis au jazz et c'est super.
0: Eh ben on écoute ça tout de suite. Harry Ménestrel, Patron 7.
2: Patron Harry, mercredi 27 mai, je reviens de la gare à bord de ma mécane. Et c'est ma femme qui est allée chercher la mécane à Issoudun. Nous possédons désormais deux voitures, mais l'une d'entre elles n'est plus apte à rouler sur les routes ou les chemins. Elle va finir probablement à la casse, ou bien nous la revendrons pour pièces. Nous recherchons actuellement un canapé qui correspondrait à la dimension de notre salon. Nous avons mis une option sur un canapé oriental pour 60 euros à aller chercher à Olympus. Je pense que c'est le bon et très agréable sur les photos. Nous posons des questions sur sa dimension. Il ne paraît pas très grand sur la photo de Le Bon Coin. Mais son propriétaire a répondu qu'il ne pouvait pas répondre précisément, mais que cependant, le canapé pourrait probablement mesurer 2,35 m. 2,35 m est une taille trop grande pour notre salon, mais nous doutons de cette information. Nous pensons, en regardant la photo, que le canapé est plus petit que ce qu'en dit son propriétaire. Hier, Patron Harry, nouvelle saison de marathon en vue. Nous allons produire du son de compétition. Avec le nouveau canapé, je pourrai poser mes fesses tranquillement. Plus besoin d'être allongé ou assis sur ce matelas qui fit office jusqu'ici de canapé. Mon fils croit qu'un matelas par terre s'appelle un canapé. Je me dois de rectifier le tir en acquérant un réel canapé. Yeah, yeah, yeah, yeah, yeah, yeah. Il est vendu avec 5 coussins, des sortes d'oreillers. Yeah, yeah. C'est 2026. Il faut reprendre les activités après cette parenthèse étrange. 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Patron Harris, I just wanna live that summer and that spring. Je retournerai peut-être sur le ring de boxe, mais je m'octroie pour l'instant du repos, car je suis en convalescence. Je suis content car la mégane consomme assez peu d'essence. J'essaie de retrouver du sens. Yeah. Il y a beaucoup de sens autour de moi. Il faut l'appréhender de la bonne manière, sans précipitation, de façon calme et cool. Elle m'a dit soyez cool, soyez cool. I just wanna be cool. Et que ça roule. Patron Mégane, Mégane arrive.

0: Voilà, à l'instant c'était... comment on l'annonce, Ronan, ce
1: titre ? C'est une bonne question. Alors je pense qu'on a le droit de dire à l'antenne que c'est Simon Douget. Voilà, qui nous a envoyé quelques morceaux. Alors on a choisi Les Tableaux Velleda, donc qu'on vient d'entendre. Donc c'est des morceaux, enfin là celui qu'on vient d'entendre du coup, qui, si j'ai bien compris, sortiront sur un album qui est en préparation. Et voilà, donc je trouve qu'on reconnaît sa patte,
0: mais c'est ce que j'allais dire.
1: Mais je trouve qu'il y a aussi quelque chose d'assez nouveau et c'est super riche harmoniquement notamment. Et bah voilà, j'ai adoré. Et aussi dans sa manière de poser sa voix, j'ai trouvé qu'il y avait quelque chose d'un peu différent de d'habitude. Et il chante super bien et voilà.
0: Donc on pourra écouter ce morceau un peu en exclusivité sur le podcast dès demain ou ce week-end au plus tard.
1: Voilà, c'est ça.
0: Et puis juste avant, c'était une grande ancienne de la musique minimale et chantée en français, Anne Laplantine.
1: Et ouais, donc ça, juste avant, c'était Les Aléas, les Amours de Anne Laplantine, donc, qui est sorti en 2020, alors 2020-2021, 2020 sur SoundCloud, 2021 sur un album qui s'appelle Chérie, Chance Inouïe. Qui est un magnifique album, il y a plein de belles choses. Et les Aléas, les Amours, c'est vraiment ma préférée. Et c'est magique. C'est sorti pendant la période terrible autour de cette période-là des confinements. Et ça m'avait beaucoup, beaucoup aidé et touché. Et donc je voulais finir pour cette dernière émission de l'année sur cette belle touche pour souhaiter un bel été à tout le monde avec cette chanson toute douce.
0: Eh ben merci beaucoup Ronan, on se retrouvera l'année prochaine, j'espère que tu reviendras.
1: Avec plaisir.
0: Avec plein de nouveautés toujours. On continue avec une dernière séquence avant d'entendre Laure, Léo et Eddie en session avec trois nouveautés dont ce nouveau single d'Institut. Institut, c'est le groupe de Arnaud Dumatin et Emma Mario. Et on va entendre tout de suite, il a eu sa revanche sur les sports collectifs. Institut.

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Vous venez d'entendre un extrait du prochain album de Sylvain Vanneau. Sylvain Vanneau, un grand ancien de la chanson en français, pas tout à fait normé, normalisé. Et c'est très bien comme ça. L'album est... Il y a une collecte participative pour le financement de cet album de Sylvain Vanneau sur Ulule. Vous pouvez chercher ça avec le titre de l'album, Le Tabouret du Vent. Je vous mettrai bien sûr le lien sur la page de l'émission de ce soir sur le site de Radio Campus Paris. Vous retrouverez toutes les informations des titres joués ce soir aussi. Et le morceau que vous venez d'entendre de Sylvain Vanneau, c'était Zorro Machin, et c'est vraiment chouette de réentendre Sylvain Vanneau chanter. Et puis juste avant, un autre chanteur en français, pas tout à fait comme les autres, et en tout cas très souterrain, c'était Mathieu Malon avec un extrait d'un album à sortir à la rentrée, La Poudre aux Yeux. Et le morceau que vous avez entendu ce soir, c'était La Rivière. Voilà, c'est l'heure maintenant d'écouter Laure, Eddie, Léo pour une session à l'occasion de la sortie de l'album Voyage Mental. Midnight Special Records. Ça va être à vous. Rock and chill.

0: Merci. La chanson de Léo.
1: On fait la tienne ?
2: Ouais, miroir.
1: Un miroir.
0: Hein ?
1: C'est pas...

0: Bravo les gars.
1: Merci, merci.
2: C'est fini ? Alors on s'arrête là pour la session. Je vais reprendre le vrai micro. Merci Paul. Merci beaucoup pour cette session, Laure Brillard. On va écouter, vous savez que j'aime bien quand j'invite des gens ici, leur demander de venir à quelques titres qui sont des références ou des choses comme ça, des coups de cœur du moment ou autres. Juste après ce titre de Philippe Catherine, Minuit sonne, extrait de son premier album, La mauvaise éducation. L'éducation française, non,
0: Anglaise.
2: Anglaise. Voilà, je me mélange tout. L'éducation anglaise, elle nous expliquera pourquoi ce choix de titre. Minuit sonne.
3: Non, mais c'était mieux tout à l'heure.

0: juste après la session, c'est assez flagrant, je m'attendais pas à ça. C'est la sans parler de ressemblance, mais en tout cas les ambiances juste oui. guitare et cette voix un peu fluette.
1: Oui, après j'aurais pu choisir n'importe quel titre de ce disque ou de ses premiers, parce qu'en fait je les ai découverts quand dans ma vingtaine, et en fait ça m'a toujours fascinée, en fait surtout enfin l'écriture, son écriture tellement simple et tellement poétique, tellement belle. Et en fait, depuis que j'écris des chansons, j'essaie toujours de le copier. Et mais enfin voilà. Et puis, je trouve ça hyper beau de faire chanter. Ben là, je sais plus si c'était sa sœur ou sa petite amie de l'époque. En fait, tous ses premiers disques, c'est elle qui chante. Et je sais pas. Je trouve ça. Je suis fan.
0: Tu dis depuis le temps que tu écris des chansons, tu essayes de le copier. Ça fait quand même longtemps que t'en fais des chansons.
1: Non, mais je sais plus trop. Enfin...
0: Au début, c'était ça. Ouais.
1: Non, mais ça en fait, partie, en tout cas, des... disons qu'en fait, son écriture, un peu naïve, un peu comme ça, simple, mais en même temps vraiment poétique. Enfin, il y a un truc, ouais, qui me touche et dont j'aimerais me rapprocher, en fait. Enfin, après, voilà, je le copie pas.
0: Non, mais
1: ça se promet, mais ça a été une grande inspiration, oui. Si peut-être j'ai pu essayer de le copier sur quelque
0: chose. Mais tu dis j'aimerais bien, mais tu n'as pas l'impression d'arriver à cet état d'esprit.
1: J'aime pas trop me comparer à.
0: Non, mais sans se comparer à Philippe Catherine, dans ta façon d'écrire.
1: Je sais pas,
0: d'arriver
1: peut-être.
0: À cette écriture un peu naïve et qui
1: oui,
0: peut
1: certainement
0: réussir à avoir de la poésie, non? Tu n'as pas l'impression de
1: peut-être
0: d'arriver à
2: pas,
0: ça?
2: Moi aussi.
0: Eddie, Léo qui avait travaillé, ils ont travaillé avec toi sur l'album, hein,
1: oui.
0: Les deux.
1: Ouais. Oui. Et Léo a composé un morceau. Eddie, il a composé et écrit un morceau et en a composé un avec moi.
0: Oui.
1: Donc deux.
0: Ouais. Oui, parce que tu es bien entouré sur cet album.
1: Oui.
0: Gaëtan Nonchalant.
1: Ouais, Gaëtan Nonchalant.
0: Pas mal participé aussi.
1: Ouais, notre batteur aussi, Pilou. Après, j'ai écrit un morceau avec Sarah Maison aussi. Après, le FJ McMahon, un chanteur américain, ouais, on a joué le Golden Sun et un chanteur, un copain australien.
0: Alors, comment on arrive à jouer avec McMahon?
1: Et Pieuvre, oui, Vincent Guyot, oui, oh là là, Vincent, mais non, mais...
0: Comment oublier Vincent. Pieuvre?
1: Ouais. Oui. Mais en fait, il est là depuis tellement longtemps que...
0: C'est ça, ouais, bah là, en fait, c'est vraiment les amis qui t'entourent, en fait.
1: Oui, bah c'est ça, oui, c'est hyper important aussi que ce soit des gens que j'aime bien, quoi.
0: Oui, mais parce qu'ils t'apportent de la facilité, c'est facile de communiquer avec...
1: Oui, déjà, bon, après, voilà, c'est des gens quand même hyper talentueux, donc voilà, ça... voilà. Et puis c'est des gens, oui, avec qui je me sens en confiance, avec qui je peux discuter. Je sais que je vais pas être brimée, que je vais pas me dire oh là là, mais j'ose pas dire les choses. Enfin voilà, c'est libre et voilà, ils font plein de blagues trop drôles et c'est vraiment la joie, la bonne humeur. Non, mais c'est vrai, c'est hyper important d'être
0: truc un peu familial.
1: Oui, pour moi c'est vraiment le truc, la clé en fait.
0: C'est ce qui fait aussi, j'imagine, que tu restes chez The Midnight Special.
1: Ouais, exactement. Ouais, c'est vraiment l'esprit famille, c'est exactement ça. Et c'est vraiment, c'est un peu un luxe, je trouve.
0: Bah ouais. Mm. Mais ouais, t'as l'impression que c'est du luxe?
1: Bah oui, parce que j'entends quand même pas mal d'expériences de mes amis musiciens, et voilà, c'est quand même pas facile. Moi, j'ai quand même une maison de disques avec qui je m'entends super bien, Victor, Marius, Benoît aussi, et qui me donnent toute la liberté, enfin qui me suivent sur tous mes projets et qui justement ne sont pas là pour me cadrer. Et voilà, je fais ce que je veux. Et
0: c'est aussi un peu une des idées de l'indé, j'imagine, aussi.
1: Oui, mais bon, après, j'imagine qu'il y a des gens quand même qui sont moins flex et moins ouverts, quoi, même dans l'indé.
0: Ouais.
1: Et eux, ils sont vraiment.
0: Vraiment
1: à
0: flex.
1: Fond, quoi. Ouais. Ouais.
0: Comment on en arrive à se retrouver à chanter avec FJ McMahon?
1: Oui, bah
0: c'est quoi la
1: petite histoire?
0: Ah oui, bah, il la faut cette histoire.
1: Oui, bah c'est assez fou. C'est en fait, je l'ai découvert. Je le connaissais pas. C'est récemment. Enfin bon, c'était en 2020, je crois. Je l'ai découvert par un pote américain. Et voilà, ça a un peu été la bande son de mon voyage. C'était dans le désert à Joshua Tree. Enfin, c'était vraiment la totale. Et en fait, ça m'a vraiment marqué. Quand je suis rentrée après chez moi, j'ai vraiment écouté son disque et j'ai fait une reprise. En fait, c'était pendant le confinement. Et en fait, je lui ai envoyé, mais comme ça, enfin, sans attendre quoi que ce soit. Et il m'a répondu. Après, je lui ai envoyé tous les disques, enfin tous mes disques.

0: Et on a discuté, bah voilà, je, vite fait, il m'a dit, fin de musique. Je sais pas, un jour, je me suis dit, mais tiens, pourquoi pas, quand on était dans la démarche de, du nouvel album, donc plus folk, plus acoustique, j'ai eu une idée, mais sans y croire vraiment, quoi, en fait. Et je lui ai demandé comme ça. Enfin, je sais pas, je pense que j'ai eu une espèce d'intuition un peu fulgurante, quoi. Mm-hmm. Mystique, un peu. Non, mais c'est vrai. Et je me suis dit, bon, bah, s'il dit non, il dit non. Enfin, je tente. Ouais, j'aime bien tenter des choses parfois, même si parfois je me prends des gros vents, mais bon, c'est la vie. Et là, ça a marché.
1: Cool.
0: Et voilà, c'est, il a même chanté histoire. Dessus. C'est marrant. Il a enregistré sa voix sur son.
2: Son téléphone.
0: Sur son téléphone. Ah ouais. C'est la magie de l'enregistrement. Ouais, ouais, ouais.
1: Magie du 21e siècle.
0: Ouais, voilà. Non, mais c'est super. C'est marrant.
1: Cet album, il s'est passé 3 ans entre le précédent et celui-ci. Ouais. Quelque chose comme ça. Enfin, en tout cas, il est seul, oui. L'autre est sorti en 2023, je dirais, de tête, non?
0: Oui.
1: Qu'est-ce que. Léo qui
0: est. Je mélange les dates. Oui, c'est 2023. Oui.
1: L'album a mis autant de temps à se préparer ou c'est juste que tu avais d'autres choses à faire?
0: Accessoirement, j'ai eu des jumeaux.
1: Et ça prend du temps?
0: Ouais, ça prend du temps, de l'énergie et ouais, l'inspiration n'a pas été facile.
1: Ouais, la musique, elle est mise entre parenthèses dans ces cas-là?
0: Ah oui, enfin, après, j'imagine que chacune gère. Mais moi, non, c'était un peu compliqué, ouais. Oui, oui, non, c'était pas. Non, j'avais pas trop la tête à ça, quoi.
1: Donc, ça s'est remis récemment.
0: Oui, tu t'es remise après, récemment une fois que je m'y suis remise et que j'ai trouvé les bons partenaires, en fait, ça s'est enchaîné, hein.
2: Ouais.
0: Qu'est-ce qu'on disait avec Gaëtan et tout ça, je sais pas, un an et demi.
3: Même pas.
2: Non, ça a mis quelques mois pour tout le monde compose et puis ensuite.
0: Ouais. Et après, on est allé en studio.
2: Ensuite, on est allé faire les répètes et puis ouais. Ça a mis, je pense, un an.
0: Ouais. Ça a été assez rapide.
1: Du coup, assez rapide.
2: Entre le début des compos et le bouclage du disque. Mm-hmm.
3: On était tous mis en loge pendant une heure et il fallait qu'on ressorte avec un morceau.
2: Ouais.
1: Bridge building. Concours du CNSM.
0: Ah oui, au moins. Non, mais ouais, c'est comme ça.
1: Je t'avais demandé un autre titre. Est-ce qu'on peut l'écouter, Isabelle de Funès? Ça te va si on écoute celui-là?
0: Ah bah oui. C'est Eddie qui me l'a fait découvrir.
1: Qui découvrir,
2: c'est l'odeur de neige?
0: Non.
2: C'est lequel? C'est mon voisin?
0: Non. Ah. Tu vas voir. Surprise.
1: Okay. On l'écoute et on en parle après alors.

0: Isabelle de Funès jusqu'à la tombée du jour, donc. Pourquoi ce choix, Laure? Est-ce qu'Eddie, tu veux aussi nous dire comment tu avais orienté Laure là-dessus? Tu t'en souviens ou pas?
1: Tu m'avais dit, je te vois bien la chanter.
2: Oui, parce que c'est vraiment dans le... C'est Laure, il y a 50 ans, j'ai l'impression que c'est... Il y a une filiation très claire.
0: Très claire.
2: Et c'est même goût pour la bossa, pour la musique brésilienne, pour la pop.
1: Ouais, voilà. Puis Eric, écrite par Véronique Sanson, on disait. Donc,
0: ouais, c'est ça.
1: La grande classe.
0: Et alors, du coup, tu te vois la chanter ou...
1: Je sais pas. C'est haut quand même.
3: Ouais.
1: Pourquoi pas.
3: C'est débrouillé.
0: Alors, la bossa, elle est moins présente sur cet album.
1: Oui, c'est vrai.
0: Étonnamment.
1: Ouais.
0: Parce que t'avais un gros tropisme brésilien.
1: Oui, après, c'est vrai que quand je suis. Quand j'écris, compose, enfin, ou quand je co-écris les morceaux que je vais enregistrer au Brésil, c'est beaucoup plus axé. Puis vu que j'enregistre avec des musiciens brésiliens aussi. J'aime bien varier.
0: Bah ouais,
1: mais
0: oui, c'était pas un reproche.
1: Oui, je sais. Non, je l'ai pas pris comme ça.
0: Mais
2: pourquoi tu l'as pas fait?
0: Et effectivement, le fait que ce soit pas avec des musiciens brésiliens, enfin les autres étaient effectivement très marqués Brésil parce que des voyages, des allers-retours là-bas, parce que il y avait plein d'explications sur le fait que le Brésil soit si présent, mais là tu travailles avec des musiciens français
1: qui seraient tout à fait à la hauteur.
0: Mais qui pourraient faire ça, mais
1: tout à fait. Voilà,
0: Léo, oui, c'est ça.
1: Mais si.
0: En termes de bossa, c'est ça. Alors tu disais oui, co-écrit, co-composé, parce qu'il y a donc en dehors de Léo et Eddy, qui d'autre a travaillé sur cet album à la composition des morceaux?
1: Sur Voyage Mental?
0: Ouais.
1: Bah du coup Sarah Maison.
0: Ouais.
1: Winter McQueen, donc c'est un musicien australien qui fait de la super musique et après il y a Léo, il y a Vincent Guyot, Pieuvre.
0: Ouais.
1: Avec qui je travaille depuis plusieurs albums maintenant.
0: Longtemps.
1: Qui m'accompagne aussi en live.
0: Et c'est la base toulousaine, elle a besoin d'être là en plus de toi.
1: Ouais, il faut quand même un peu. Et après, c'est des FJ McMahon et...
0: Et Gaëtan.
1: Et oui, Gaëtan, bien évidemment, oui, avec qui j'écris quand même, co-écrit la plupart des morceaux.
0: Ouais, c'est ça.
1: Ouais, 5.
0: Comment t'en es venu à travailler avec lui aussi?
1: Gaëtan, je le connaissais pas non plus plus que ça. Enfin, c'était un ami d'amis. Et en fait, il est venu me voir plusieurs fois en concert. Enfin, c'est pas pour les nombreux concerts que j'ai fait, mais il est venu et on a discuté. Et pareil, direct, j'ai ressenti le feeling, la gentillesse, puis des goûts en commun aussi, enfin aussi avec Eddie, avec Léo, ça aussi ça fait partie du truc quoi. Puis oui. Je sais pas, après il y a aussi parfois des évidences en fait, je sens les choses, les gens avec qui j'ai envie de travailler et en général ça se passe plutôt bien.
0: Ouais, de former une équipe un peu concrète.
1: Et franchement ça marche là, en général.
2: Ça marche tout le temps.
1: Non, mais c'est
2: ton grand talent à chaque fois réunir des gens qui s'entendent très bien ensemble et de faire que c'est facile à chaque fois et que c'est y a pas de.
0: Oui, parce que là, vous deux, vous vous connaissiez préalable. Avec Gaëtan aussi, j'imagine un peu.
2: Un peu, ouais, mais ça nous permet de nous connaître mieux
0: plus aussi,
2: et de passer des jours de studio ensemble. C'est de la vie en commun.
1: Ouais,
2: et
1: puis on dort là-bas,
2: on fait des bouffes là-bas, donc on se connaît mieux, on travaille ensemble, on fait de la musique ensemble, donc c'est tout bénéf pour tout le monde en fait. Donc on en sort bien quoi. On est content.
0: Et dans cette co-écriture, co-composition, toi tu t'es réservé des parties particulières ou ça vient comme ça vient?
1: Ça vient comme ça vient. Et vu qu'en plus ça a été quand même pas facile pour moi, j'ai quand même bien été aidée. J'essaie. Si je sens que ça vient pas, je dis bon ben voilà, je vois un truc comme ça. Enfin ça se fait sans forcément réfléchir.
3: Ouais, c'était très fluide et très spontané, j'ai l'impression, tout ce qui s'est passé.
1: Ouais, bah oui, j'aime pas trop de toute manière réfléchir au truc.
0: T'es pas arrivé avec des idées hyper déjà.
1: Non, j'avais quand même cette idée d'album un peu plus folk, un peu plus épuré, avec moins d'arrangements, parce que sur le précédent, il y avait quand même pas mal d'arrangements. Et enfin voilà, j'avais envie de tenter. Un nouveau truc, enfin un nouveau truc. Enfin, c'est après, ça reste quand même cohérent avec le reste, mais quelque chose, de plus folk, acoustique. Et voilà. Après, je leur avais fait une playlist des morceaux un peu, parce que j'avais cette idée aussi des congas, un peu une idée fixe, comme le morceau des zombies. Et bon, ben voilà, c'est quelques idées. Et après, ben voilà, quand je disais que que en fait le fait d'avoir aussi les mêmes références, enfin voilà, ils ont de suite capté ce que je voulais, aller, ouais, ouais, exactement, ouais. Et voilà, tout simplement.
0: Oui, oui, c'est sûr que du coup, tu avais préparé le terrain au préalable pour arriver au résultat que
1: oui,
0: tu voulais.
1: Voilà,
0: quoi.
1: Oui, voilà, oui, quand même, il y avait des idées, ouais, ouais. Quelques directions, mais... Après,
0: et en termes de production, ouais, en dehors du fait que tu voulais quelque chose de plus folk et moins arrangé, tu mets toi aussi la main à la pâte dans ces cas-là,
1: enfin, c'est vraiment l'équipe, quoi.
0: Là, c'est toute l'équipe.
1: Ouais, ouais. Après, là, pour le coup, sur ce disque, au niveau des arrangements...
3: C'était collégial.
1: C'était ouais. Chacun... Vu qu'on reste en studio, on est resté une semaine.
3: On est resté 10 jours.
1: Ouais, voilà, donc tout le monde est là, enfin tout le monde donne son avis.
0: Oui, puis c'est tous, là, en tout cas pour au moins les deux qui sont là, puis Gaëtan, des gens qui ont sorti des albums, enfin qui sont non seulement musiciens, mais qui ont aussi sorti des, qui ont des idées de production, j'imagine.
1: Oui, oui, oui, puis il y a Vincent aussi, Guillaume, ouais. qui fait un pieuvre, qui quand même. A bien géré les arrangements sur mes disques précédents, ouais. Et qui quand même. Qui est super enfin pour moi c'est vraiment très important qu'il soit là et qu'il donne son avis, quoi.
3: Oui, ouais. Son apport est très important, ouais. Aussi pour parce que comme c'est un ancien de dans les disques de l'or, mm-hmm. Il apporte aussi son
0: ouais,
3: savoir-faire,
0: le côté historique,
1: ouais, il me connaît bien, enfin il voit ouais. où je veux en venir.
3: Il est toujours très important dans le processus, il est
4: ouais, parce qu'il y a quand même, ouais. Il y a quand même des identités quand même très très différente, et malgré tout il y a une cohérence qui est là, bah grâce à toi forcément Laure, et peut-être un peu aussi grâce à Pieuvre et ouais. À Marius aussi, parce que ouais, Marius ouais, qui produit ouais. il donne il est assez discret, mais quand on lui demande son avis il a toujours un avis très très important et très tout, ouais. Toujours très juste et très intéressant.
3: Il connaît très bien son studio aussi,
0: ouais, ça sonne
3: toujours
0: très, aussi,
3: très
0: ouais.
3: Bien ouais ouais on a plaisir à réécouter tout ça parce que ça sonne tout de suite. Il y a un truc
1: ouais, ouais.
3: Assez de disques à l'ancienne où on joue en live aussi. C'est des prises live à 3-4 musiciens en même temps. Et donc c'est un peu comme on faisait il y a 40 ans.
0: Ouais, c'est des choses qui sont
3: classiques.
0: Plus trop,
3: voilà.
1: Ouais,
3: c'est ça.
1: Ouais, et donc, c'est vraiment important qu'on fasse ça aussi.
3: Ouais. Ouais. Et ça, c'est un vrai plaisir pour nous tous de sortir avec
0: ça.
3: Une prise.
0: Ouais.
3: Avec la bonne prise, la prise magique. Et ça, c'est.
0: Oui, plutôt que de faire chacun sa partie dans son coin et d'après ouais. D'assembler.
1: Ah oui, non. Après...
0: Toi, c'est quelque chose qui te convient pas.
1: Non, mais disons que moi, enfin là sur ce disque, j'ai fait quelques batteries, donc du coup, je suis un peu légitime pour dire ouais. Ces trucs. Et non, enfin je pense que non, puis ça fait quand même, je pense, la magie aussi de du son, quoi, en fait. Ouais. On le sent, quoi. Enfin.
3: C'est des gens qui vibrent et respirent ensemble.
0: Ouais, c'est ça, ça s'entend et ça s'entend forcément.
3: Tout de suite.
1: Ouais, ouais. Ouais, donc ouais. Et c'est vrai que Marius aussi, ouais, depuis le début, enfin voilà, il enregistre. Bah, c'est toujours lui qui enregistre mes disques et okay, qui les mixe aussi et qui joue en live avec moi. Et c'est vrai qu'il est toujours de très bons conseils. Donc c'est vraiment tout le monde, même Victor, qui vient parfois mettre son grain de sel, mais enfin voilà, c'est vraiment truc d'équipe.
4: Ouais, c'est une colonie de vacances.
1: Ouais, voilà.
4: Mais qui se passe bien, quoi.
3: Il y a un disque à la fin.
1: Bon, parfois, ça crie un peu.
0: Ouais, forcément. C'est aussi ça. L'ambiance famille, parfois,
1: oui,
0: c'est.
1: Oui, oui, oui. Ça, oui.
0: Ça peut être ça aussi, hein.
1: Oui. Pas de souci.
0: Mais c'est sûr que ces moments de vie, j'imagine que pour des artistes, ils sont importants.
1: Ah ouais,
0: aussi,
1: c'est,
0: quoi, ouais,
1: c'est pour moi, oui, c'est très, très, très important, oui, de faire ça de cette manière-là, oui.
0: Ouais. Oui, oui. Tu parlais d'un morceau des zombies, c'est celui que tu as programmé, j'imagine aussi, tu voulais qu'on écoute.
1: Je crois bien, oui.
0: How We Were Before.
1: Ah ben voilà, c'est ça.
0: Voilà, tu parlais de Congas sur ce morceau, c'est ça. C'était ouais, ça une des idées que tu avais.
1: Ouais.
0: On l'écoute, on en parle juste après.
1: Allez.

0: Donc un morceau des Zombies avec des congas ou des bongos, on sait pas, mais c'était une des idées de production que tu avais.
1: Oui, oui.
0: Et du coup, vous avez cherché, c'est ça,
1: les congas. Oui, j'ai mis plusieurs annonces, ça a pas marché sur les réseaux et Pilou, qui a fait le batteur et qui les percus, a fini par les acheter carrément. Donc,
0: voilà. Donc on les entend sur cet album Voyage
1: ouais,
0: mental.
1: Merci Pilou.
2: Grâce du soir rendu.
1: C'est clair.
0: Est-ce qu'il va y avoir des concerts avec ce disque-là, Laure ? Il y a au moins une release party ? À un moment donné ?
1: Il y a une release party, ouais, au 3 Baudets. Le
0: 9 octobre, j'ai en tête.
1: Le 9 octobre, ouais.
0: Avec qui sur scène, en dehors de toi ? Est-ce que c'est déjà prévu ?
1: Alors déjà, il y aura Norma, là, qui sera avec nous, hein, qui va jouer ses chansons. Et après, sur scène, tous les gars de l'enregistrement, je pense. Enfin, ouais.
2: Norma qui a fait des clips.
1: Qui a fait Norma,
2: des clips,
1: oui,
0: qui
1: Norma
0: fait beaucoup de clips pour.
1: Qui fait des clips, qui fait des petits documentaires, qui fait. Qui a fait ma pochette.
0: Celle qui a fait la pochette aussi.
1: Qui fait tout.
0: Qui a fait le clip du train.
1: Le clip de Rocking Chair.
0: De Rocking Chair, pardon. Qui a fait plein de clips pour Gaëtan.
1: Ouais.
0: Aussi, enfin voilà, qui bosse avec plein de gens de cette scène.
1: Ouais. Très, très doué.
0: Un peu là. Très bien, moi. Merci beaucoup à tous les trois.
1: Merci beaucoup pour l'invitation.
0: Avec un grand plaisir, l'album vaut le coup. Voyage mental, donc sorti chez Midnight Special. Victor et Marius, dont on parlait, c'est eux derrière.
1: Oui, tout à fait.
0: Midnight Special.
1: Qui Victor Pénichou et Marius Duflo.
0: Voilà, il sait bien de les citer aussi.
1: Ouais.
0: On va écouter un extrait, on va rester dans le sud avec Thomas Boudinot, le phlegmatique. Un extrait de son nouvel album qui sortira à la rentrée. On va écouter Au-dessus d'un jardin.

0: vous entendez. Ce sont les Agamemnons. Derrière moi, avec un nouveau single, les Agamemnons sont français. Ils jouent de la musique surf, mais on va les écouter en entier juste après la désannonce des morceaux qu'on vient d'entendre. Vous avez entendu juste après le Phlegmatique et le morceau Au-dessus d'un jardin, extrait de son album Un cambio de perspectiva qui sortira à la rentrée chez Where We Unique Records. Un morceau extrait d'un prochain album, j'imagine, disponible sur le YouTube du Bâtiment. Vous savez que j'aime beaucoup Jean-Baptiste Homesser, alias Le Bâtiment, et ses morceaux folk ultra dépouillés qu'il produit à l'appel. Et le morceau que vous avez entendu ce soir, c'est Il ne restera rien. C'était donc la dernière de l'année radiophonique pour La Souterraine Radio. On se retrouve à la rentrée, sans doute à partir de fin septembre, pour une nouvelle saison avec plein d'invités, j'espère bien. Et puis toujours Ronan McThénardier qui sera là avec nous. Il a l'air de vouloir continuer. Ronan, merci encore pour...
1: Ouais. Eh ben oui, ce sera avec plaisir.
0: Eh ben cool, alors on se retrouve à la rentrée. Peut-être Paul, si jamais il est disponible aussi, Paul Guigues, qui a réalisé plusieurs fois l'émission cette année, sera là aussi. Et on va donc écouter, pour terminer cette émission, un instrumental d'un nouvel album des Agamemnons. Et le morceau que vous allez entendre porte le même titre que l'album, The Summer Rise.

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0: Au sommaire aujourd'hui, une émission entièrement consacrée au cinéma asiatique. Cinéma asiatique qui n'a de cesse d'être honoré par les éditeurs ces derniers temps. Donc on est obligé un peu de regrouper tout ça dans des émissions. On prend même un peu de retard sur les sorties parce que, puis en plus il y a les vacances qui arrivent. En tout cas, on est obligé de regrouper tout ça dans des émissions et d'essayer de vous proposer un maximum de choses dans toutes les pépites là qui sortent. Alors aujourd'hui, on a fait une petite sélection des dernières parutions de chez Carlotta Film, à savoir Les Chevaux de Feu, un film de 65 signé du réalisateur arménien Sergei Paradjanov. On va aussi vous parler de Mantan, un film de 76, une fable indienne de Siam Benegal. On va vous parler de trois films qui mettent en vedette le regretté Leslie Cheung, star HK décédé en 2003 à seulement 46 ans. Il y aura Jeune Rêveur, un film de 82 de Clifford Choi, La Jeune Fille Dragon, un film de 83 de Hua Shan, Métro Romance, un film de 84 de Taylor Wong. Et on parlera aussi du coffret À Nuit, qui réunit trois films alors, dont nous avons déjà parlé dans l'émission, hein, The Secret de 79, Bad People de 82, Love in a Fallen City de 84. Mais surtout, il y a un inédit de 2023, et on reviendra plus en détail dessus, qui s'appelle Élégie. On parlera aussi de Macho Dancer, d'un cinéaste qu'on aime bien dans l'émission, un film de 88 signé du Philippin Lino Broca. Et puis enfin, on fera une dernière partie sur quelques sorties robotofilms, à savoir L'Homme Invisible, les films d'Aei qui réunissent sur la même galette. L'Homme Invisible apparaît, film de 49 de Nobuo Adachi, et L'Homme Invisible contre la Mouche Humaine. J'adore ce titre. Un film de 1957 de Mitsuo Murayama. Je vous parlerai aussi d'un petit film de souvenirs de vidéoclub, Les Monstres de la Préhistoire, un film de 77 de Junji Kurata. Et enfin, on abordera le coffret Torasan, le coffret 1 qui couvre les années 69-70 et qui contient C'est dur d'être un homme, Maman chérie, Le grand amour, Le millionnaire et La nostalgie. Vous ferez connaissance avec ce personnage qui est Torasan. L'équipe de Culture Prohibée remercie Sandrine Hiver et Lucie Mautier pour leur aide sur cette émission. Et pour causer cinéma asiatique, je suis aujourd'hui accompagné de mes deux plus fidèles acolytes qui me suivent dans mes pérégrinations cinéphiles depuis maintenant fort longtemps. Je veux bien sûr parler de Damien Domé de La Bête Noire de Compiègne, un archéologue animal en quête de cultures souterraines et oubliées, co-animateur de Projection Perdue, le podcast de la Chimera Tech disponible sur YouTube. Bonjour Damien.
1: Salutations à toutes les entités conscientes qui nous écoutent.
0: Également présent dans ce studio, Thomas Rolandi, le loup-garou picard qui, chaque nuit de pleine lune, rédige de sanglantes chroniques pour divers médias. Salut Thomas.
2: Salut Damien, salut Jérôme et bien évidemment, salut à toutes.
0: Mon cher Thomas, puisque tu as la parole, d'ailleurs tu m'as un peu sauvé la mise car je ne savais pas trop comment... inclure ce film dans une programmation. Tu m'as dit, mais si le réalisateur est arménien, on peut inclure ce film dans une spéciale cinéma asiatique. Et je veux bien sûr parler des Chevaux de Feu, Les Chevaux de Feu de Sergei Paradjanov, qui est sorti là chez Carlotta Film, mon cher Thomas, qui est un film dont toi tu m'as vanté quelque part la flamboyance, la dinguerie. Enfin, je te laisse en parler.
2: Oui, d'ailleurs, un grand merci à Carlotta Film d'avoir ressorti le film sur grand écran. J'ai pu revoir le film sur grand écran. Et puis, maintenant, on peut le revoir en Blu-ray dans d'excellentes conditions, hein. Donc, Les Chevaux de Feu est un film signé Sergei Paradjanov en 64. Et un film qu'il renie un peu parce qu'il avait fait une version plus longue qui s'appelle Les Ombres des Ancêtres Oubliés. Et c'est un film qui est tiré de l'œuvre de Mikhail Kodzioubinski. Un conte qui met en scène des bergers et des bûcherons des Carpates ukrainiennes. Donc ça raconte l'histoire du jeune Ivan qui tombe amoureux de la fille du meurtrier de son père au sein du peuple Oudzoul en Ukraine. Considéré aujourd'hui comme un chef-d'œuvre, et c'est un chef-d'œuvre de toute façon, et un classique du cinéma soviétique, Les Chevaux de Feu est pourtant désavoué, donc comme je viens de le dire par Paradjanov, parce qu'il a été raccourci contre son gré, mais aussi parce qu'il ne correspond pas au cinéma non narratif auquel il aspire. Quand on voit ses autres films, on comprend un peu, notamment Sayat Nova, qui est un autre chef-d'œuvre aussi. Poétique et foisonnant, le film le plus connu de Sergei Paradjanov bénéficie d'une trame linéaire découpée en plusieurs chapitres qui retrace la vie tragique d'Ivan, paysan accablé par le destin et mis au ban de sa communauté. À première vue, l'histoire ressemble à une variante de Roméo et Juliette transposée dans les Carpates. Pourtant, le film prend rapidement une autre direction. En plus de décrire les us et coutumes des Hutzul, les rivalités entre deux clans et une histoire d'amour impossible, il adopte une esthétique colorée avec une caméra virevoltante et une mise en scène emphatique qui accentue une atmosphère poétique, onirique, étrange, pour ne pas dire inquiétante. Le réalisme n'a pas sa place dans ce conte violent dans lequel on peut croiser des fantômes et des rituels mystiques. Pour autant, ces éléments fantastiques restent en périphérie et l'intrigue se concentre sur le destin d'Ivan et ses tourments, qui peut se voir comme une parabole du peuple Hutzul. Car même si Sergueï Parajanov l'a désavoué, sous la beauté plastique du film au romantisme sombre et pessimiste, se dessine une œuvre politique. Il a fait le choix de tourner le film en dialecte Hutzul et de ne pas le doubler en russe, ce qui provoqua l'ire des autorités de Moscou. Population montagnarde des Carpates ukrainiennes, les Hutzul ont farouchement combattu les Soviétiques après septembre 1944. En mai de l'année suivante, les Soviétiques ont annexé la région, mais les Hutzul ne se soumirent jamais complètement. De là vient la confusion par certains historiens du cinéma qui considéreront les Chevaux de Feu comme un exemple de cinéma ukrainien, alors que d'autres le qualifient de production arménienne. Malgré tout cela, Les Chevaux de Feu reste un grand film, un chef-d'œuvre de poésie et l'un des films les plus accessibles de Sergueï Parajanov. Et on espère, enfin tout du moins j'espère, je ne sais pas si c'est le cas de beaucoup d'autres personnes certainement, que Carlotta va aussi éditer Sayat Nova, l'autre grand film de Sergueï Parajanov, qui est là complètement... pas du tout narratif, hein, contrairement aux Chevaux de Feu. Mais précipitez-vous sur ce Blu-ray des Chevaux de Feu, vous n'allez pas le regretter, c'est un film magnifique.

0: Autre film sorti chez Carlotta Film, là, je vais me tourner vers Damien. Un film là, plus une sorte de film social, en fait, on peut le dire comme ça. C'est Mantan de Shyam Benegal, qui est un film indien, qui est un film de 76, qui dure plus de deux heures et qui raconte l'histoire d'un vétérinaire un peu idéaliste qui se rend dans une région rurale pour monter une coopérative laitière et ça va pas forcément se passer comme l'avait prévu le jeune idéaliste, voilà.
1: Ce qui m'a surpris dans Mantan, c'est en fait après coup quand j'ai appris que c'était inspiré d'une histoire vraie, parce que comme tu l'as bien dit Jérôme, on a le docteur Rao qui est en fait vétérinaire qui arrive dans un village, et ce qu'il faut savoir c'est qu'en Inde il y a des castes et que c'est des castes qui sont très rigides, des castes sociales, ce qui fait que ceux qui sont le plus en bas on les appelle les intouchables, et en fait c'est eux qui vont servir de manne ouvrière un peu à toutes les autres castes. Ici il y a un enjeu qui va être particulier, c'est que ce docteur arrive leur dire qu'ils peuvent créer une coopérative laitière, c'est-à-dire qu'ils pourraient créer une sorte d'association et vendre leur lait spécialement pour qu'il soit fait pour Uber. Ils auraient le contrôle du prix, un peu du transport, de la gestion. Et face à eux, ce qu'ils comprennent pas, c'est qu'ils sont, pour eux, ils disent oui, mais ok, on va créer une coopération, mais quelle casse va nous diriger? Est-ce que ce sera vous le leader? Et il y a toute une incompréhension d'un système de soumission qui a été mis en place durant des années, qui se retrouve face à une modernité. Modernité qui arrive comme un choc, parce qu'il faut dire que le docteur, il arrive de la ville, il a cette idéologie de créer des groupes communautaires qui puissent s'en sortir par eux-mêmes sans être soumis à quelqu'un, alors que eux ne comprennent pas leur système dans lequel ils ont toujours vécu. Et durant un temps, ils se disent, oui, mais si on crée cette coopérative, c'est lui qui va prendre la main, nous, ensuite, on aura juste à lui donner. Et en fait, non, c'est vraiment eux qui doivent se prendre en main. Ça, c'est une première étape. La deuxième étape, ça va être que, ces castes qui avaient l'avantage sur les intouchables, ils vont essayer de garder ce pouvoir, et comme tu l'as évoqué Jérôme, on se retrouve avec un film profondément social qui en fait prend la société indienne en photo, sa vie dans la campagne, la manière dont elle se gère, et essaye de proposer quelque chose qui vient changer tout ça, mais c'est très compliqué parce que cette idée de coopérative, elle est vraiment très compliquée à mettre en place. Il y a beaucoup de méfiance des villageois et surtout des intouchables vis-à-vis de ça. Le titre Mantan, il renvoie à un titre assez simple, c'est de l'hindi qui veut dire le barattage, qui est la transformation en beurre, parce que il va servir à ça en fait le lait à l'intérieur du film. C'est un film qui est totalement anti-cliché de ce qu'on peut s'imaginer du cinéma indien, surtout si on prend le cinéma indien international des dernières années. Il n'y a pas de scène d'action, il n'y a pas de la musique à tout va, il y a quand même une musique qui revient de temps en temps, mais surtout ce qui est impressionnant, c'est le réalisateur Shyam Benegal, qui est issu du milieu publicitaire, mais qui arrive à faire des plans très très beaux. Il a un truc qu'il aime bien faire, c'est en fait fixer un personnage qui regarde un autre personnage et faire bouger l'autre personnage pendant que l'autre le regarde. Ça crée des mouvements de caméra très doux, mais ça crée aussi des scènes où on a un silence qui accompagne les personnages et qui accompagne la réflexion des personnages dans lesquels on se trouve. Pareil, la caméra et la sélection des couleurs, elle est assez belle. On a un contraste couleur. Alors, ça ne veut pas dire qu'on a des couleurs qui se séparent les unes des autres, mais on a une chaleur qui se dégage de l'intérieur des plans, qui remet bien en avant la température qu'il fait à l'intérieur des films, même si on voit des gens en pantalon et en chemise. Mais c'est vrai que, pour revenir sur ce mouvement dont il fait place avec... pour revenir sur le mouvement qu'il fait avec sa caméra, cette sorte de gros plan tout en faisant bouger les personnages, ça augmente en fait l'intensité des jeux de puissance qui se font à l'intérieur de son film en lui-même. Ce qui est intéressant, c'est que c'est un film qui est violent, mais pas dans l'image qu'il montre, c'est une violence intrinsèque qui passe à travers le statut et les castes. Au final, j'ai trouvé que c'était un film très étonnant, avec quelque chose d'assez naturaliste sur la façon dont il filme les enjeux qui sont en Inde, même encore aujourd'hui. Et c'est une belle découverte que je vous recommande.

0: Ça s'appelle donc Mantan, c'est disponible là aussi chez Carlotta, c'est signé Shyam Benegal, et on va rester chez Carlotta Film, toujours avec toi Damien, enfin on va en parler un peu tous les deux, hein, mais on va parler de trois films hein, qui mettent en vedette le regretté Leslie Cheung. Trois films d'une époque aujourd'hui assez lointaine en fin de compte, hein, puisque il va y avoir d'abord Jeune Rêveur de Clifford Choi de 82.
1: Jeune Rêveur de Clifford Choi est un teenage movie, ce qui m'a surpris, même si le titre aurait dû me mettre la puce à l'oreille. En fait, dans ce film, on suit une professeure principale qui va pousser certaines de ses élèves de seconde à intégrer une troupe de théâtre du lycée pour jouer une nouvelle production de Roméo et Juliette. L'une d'entre elles est choisie pour interpréter l'héroïne, elle s'appelle Ting Ting, elle va tomber amoureuse de Jackson. Non, je plaisante. Jackson, son partenaire de jeu, qui est également le metteur en scène de la pièce, qui va tenir le rôle de Roméo. Et cette tragédie de Shakespeare va éveiller les sentiments, les désirs de la plupart de ses personnages, mais aussi mettre en avant les problèmes qu'on a souvent dans la jeunesse. Alors, Leslie Cheung, il a un des rôles importants à l'intérieur du film, mais c'est pas lui qui va porter le film. En fait, on a un duo d'actrices qui va porter le film. De base, le groupe d'amis, ils sont quatre, et l'introduction, je trouve, les présente très bien. On arrive facilement à identifier qui est qui, laquelle a de l'argent, laquelle n'en a pas, celle qui a des complexes par rapport à son corps, celle qui est timide. Et en fait, ce qui m'a assez surpris, c'est que je trouve qu'il y avait une approche assez... ça va être méchant, mais ça va être compréhensible, assez banal du teenage movie. C'est-à-dire que c'est un teenage movie typique de ce qu'on pourrait faire aux États-Unis ou bien de ce qu'on pourra faire en Europe. On retrouve un mélange d'amitié, de romance, d'humour, avec un petit côté soudoué dans une scène de triche, dans une salle de classe qui est assez amusant. Où, ce qu'il faut savoir, c'est que c'est une classe unisexe, il n'y a que des filles dedans. Elles vont toutes trouver un moyen de tricher pour essayer de passer... l'examen. Alors, même si on nous propose quatre protagonistes, il y en a vraiment deux qui sortent du lot. C'est pour ça, au début, que j'ai parlé de duo. Mais les romances, elles sont intéressantes. Par exemple, il y en a une, on va avoir un nouveau prof qui va venir pour remplacer la professeure principale qui est tombée enceinte. Il y en a une qui ne l'aime pas, mais qui, avec le temps, va tomber un peu amoureux de lui, jusqu'à ce qu'elle se rende compte qu'il fréquente les bars à hôtesse et qu'en fait, il n'en a rien à faire d'elle. Oui, heureusement. Il y a aussi l'une des élèves qui est justement très riche parce qu'elle fréquente justement ces bars à hôtesses, et une des hôtesses, ça met en avant plusieurs trucs à l'intérieur du film en filigrane. Ça met le travail des lycéennes comme celle qui travaille dans le bar à hôtesses, mais ça met aussi bien en avant la présence forte des États-Unis et l'influence qu'ils ont. Par exemple, Jackson, lui, ce qu'il veut faire, c'est aller sur une base militaire, et plus tard, il veut partir aux États-Unis pour étudier. Et c'est pour ça que même s'il démourre une amourette avec Ting Ting, très vite, il va se tourner d'elle pour faire autre chose. Il y a même une scène où on le voit faire de l'escrime. Il y a le professeur qui, lui aussi, a voyagé, explique qu'il est allé au Japon. Il y a un peu un message implicite à l'intérieur du film dans lequel... si on veut devenir quelqu'un là-bas, il faut bouger. Ceux qui restent ici, ils sont un peu mal vus. Et ceux qui reviennent, d'une certaine façon, ils sont également mal vus, comme le professeur qui est parti. Alors, faut pas s'attendre à un grand film, c'est vraiment un tout petit film sympa, mais qui se tient bien sur sa longueur.
0: Après, les Jeunes Rêveurs, Damien, moi je vais pas les prendre dans l'ordre chronologique, les films. Je vais parler d'abord de Métro Romance, parce que je trouve qu'il dialogue bien avec Jeunes Rêveurs, en fait, puisqu'il est encore question de romance, voilà. Il est question de triangle amoureux, et alors là, c'est réalisé par Taylor Wong, c'est un film de 84. Ça raconte l'histoire d'un jeune homme qui va rencontrer deux femmes différentes dans le métro. Monica, une fille simple et séduisante, et Anita, riche et impertinente. Et alors, ce film a la particularité, alors à la fois de réunir, ce qui est étonnant, hein, le casting féminin d'Executioners et Heroic Trio, qui a été édité par Carlotta, puisque ces deux femmes, c'est Maggie Cheung et Anita Moy. Anita Moy qui, elle aussi, nous a quitté tragiquement trop jeune. La très belle Anita Moy et évidemment Leslie Cheung qui lui est là et qui va voir dans ce film sa rencontre avec Anita Moy être vraiment un argument commercial, puisque ce sont deux stars de la cantopop qui se rencontrent. C'est là-dessus que le film capitalise, hein. C'est avant que Leslie Cheung bascule dans un autre type de cinéma. Là, on est toujours dans les films un peu de romance, d'un film léger, un film assez drôle, une histoire de triangle amoureux qui prend des atours de conte de fées dans un univers effectivement assez pop, assez acidulé, on va dire ça comme ça. Mais moi, le film que je garde le plus dans ces films là qui sont édités par Carlotta avec Leslie Cheung, C'est La jeune fille d'Aragon, c'est de 83. C'est de Hua Shan et c'est adapté du deuxième tome de la trilogie du Condor de Louis Cha. Et je sais pas si vous vous rappelez, mais moi je vous avais déjà parlé de la légende de l'aigle chasseur de héros de Jeff Lowe dans l'émission, qui était la transposition du premier livre de la trilogie. D'ailleurs, Leslie Cheung est dedans aussi, hein, et s'est tourné 10 ans plus tard. Là, en fait. Le film, moi, il m'éclate particulièrement puisqu'on va, c'est un wuxia en fait. Hein, on retrouve les scènes d'action classiques avec un côté un peu délirant, un peu fantaisiste comme ça. Mais c'est surtout que c'est la confrontation de stars de mon enfance avec Leslie Cheung. C'est-à-dire, c'est la confrontation de Lollier. Lollier, c'est la main de fer, hein, le grand classique du kung-fu de Chung Shang-hua. Et puis c'est la confrontation aussi avec Shen Quan-tai. Et Shen Quan-tai, inoubliable interprète de justicier de Shanghai, de Shang-Chi. Voilà, et tout ça, ce sont des films qui, moi, sont très haut dans mon panthéon, en tout cas. Et donc c'est rigolo de voir la star montante rencontrer ces stars vieillissantes dans ce film-là, et qui est... Un vrai film d'arts martiaux en fait, et qui est considéré par les grands spécialistes de Leslie Cheung, ce que j'ai pas la prétention d'être, mais qui est considéré comme vraiment un film pivot dans sa carrière, puisqu'il va amener, il va prouver au cinéphile que Leslie Cheung n'est pas qu'un acteur de romance. Voilà. Donc et donc c'est vraiment voilà, dans les trois films, moi, c'est mon préféré, la jeune fille dragon. Mais évidemment, on vous conseille les trois, hein, Jeune rêveur, La jeune fille dragon et Métro romance, qui sont tous trois sortis chez Carlotta Films.

Je voulais aussi vous parler toujours chez Carlotta Film du coffret là, à nuit qui sort. Alors on avait déjà parlé dans l'émission il y a très très longtemps de The Secret, Bad People, Love in a Fallen City. Alors rappelez un peu que à nuit, cette femme est une figure importante de la nouvelle vague hongkongaise. Hein. C'est une cinéaste qui va émerger en même temps que Chuark, voilà, que de toute cette époque là, qui va voir arriver un vent nouveau qui nous vient d'Asie, qui va souffler sur le cinéma. Et là, il y a un film inédit d'elle, hein, qui a été fait bien, bien plus tard, puisque elle, c'était une star parmi les réalisateurs et réalisatrices. C'était une star au début des années 80. Donc là, on était curieux de voir en fait ce qu'elle allait faire en 2023, une fois la rétrocession passée, sachant que ces films avaient quand même un contenu. C'est politique quand même, hein, voilà, plus politique en tout cas que les autres acteurs de la nouvelle vague de son époque, plus directement politique, j'ai envie de dire, moins métaphorique. Et là, il y a donc ce film inédit qui s'appelle Élégie au pluriel, de 2023, qui est pour moi, hein, une sorte de film somme pour Anh Nguyen, hein, qui est une réalisatrice qui entretient quand même un rapport fusionnel avec Hong Kong.

0: qui était, il y a encore très peu, le paradis des cinéphiles. Il faut dire les choses. Donc, voilà, c'est ce qui rend ce coffret indispensable, c'est la présence de ce film élégique qui est donc un regard porté par Anhui, enfant terrible de la nouvelle vague, sur ce qu'est devenu Hong Kong. Et c'est assez passionnant. C'est un documentaire, hein, c'est pas une œuvre de fiction, mais c'est assez passionnant. Et ça replace en fait Hong Kong dans une sorte de... Hong Kong est vu comme un endroit qui a une culture à part en fait de la Chine et qui a ses poètes, qui va connaître son évolution culturelle un peu en parallèle, tout en étant en même temps voilà, en lien avec ce qui se passe en Chine. Mais du coup, c'est vraiment intéressant de voir ce film de Anhui, donc, qui s'appelle Élégie, et qui est donc dans ce coffret Anhui, là, qui est sorti chez Carlotta Film. Je voulais finir ce tour d'horizon, moi, Carlotta Film, avec un cinéaste, je crois que t'aimes bien, hein, toi, Thomas, hein, c'est Lino Broca, là, parce que il y a Macho Dancer, là, un film de 88 qui vient de sortir chez Carlotta.
1: Carlotta, qui nous fait découvrir depuis quelques années le cinéma philippin, nous fait redécouvrir le cinéma philippin à travers des grands cinéastes que sont Mike De Leon, à travers un coffret, un très beau coffret qu'ils ont édité, et surtout Lino Broca, dont ils essayent de ressortir, j'ai l'impression, l'intégrale de sa filmographie. Lino Broca, qui est un cinéaste qui était assez critique de la société, de la politique philippine, ce qui n'était pas forcément évident à l'époque, hein, sous Marcos, hein, où les opposants politiques étaient, on va dire, un peu maltraités. Hein. Et, donc, c'était pas évident de faire le cinéma qu'il fait, un cinéma assez violent, un cinéma très âpre, très dur. Et là, Lino Broca, c'était un cinéaste qui était homosexuel. Hein, et donc là, il évoque l'homosexualité à travers ce film Macho Dancer, dont tu vas nous parler, Jérôme.
0: J'ajouterais, dans les compagnons de route de Lino Broca et qu'on avait interviewé, qu'on avait pu avoir dans l'émission, c'est Nick De Ocampo, qui est aussi réalisateur, qui est critique et qui a fait un bouquin incroyable qui s'appelle Une traversée du cinéma philippin entre répression et subversion, qui rejoint bien, hein, là, ce que tu viens de dire, ce titre, hein, sacré personnage, et avec d'ailleurs une interview où il ne mâchait pas ses mots, mon cher Thomas.
1: Ah oui, une interview. Effectivement, une interview où moi j'ai beaucoup ri, une interview où il s'est livré sincèrement, c'était une très belle rencontre, Nick De Ocampo, et qui s'inscrit aussi dans cette veine du cinéma philippin assez critique, hein, où il ne va pas par quatre chemins, et qui rejoint le cinéma de Lino Broca, notamment par rapport à le traitement, la façon dont il traite l'homosexualité. Par Nick De Ocampo est homosexuel, comme Lino Broca l'était. Lino Broca, d'ailleurs, qui assistait à des spectacles, qu'a filmé des spectacles de performeurs filmés par Nick De Ocampo, sur qui Nick De Ocampo a fait un documentaire qui a été projeté à la dernière édition du Festival du film d'Amiens.
0: Eh oui, et nous avons pu découvrir qu'il y avait plusieurs Spider-Man. Voilà, et des Spider-Man, je n'en dirai pas plus. Il faut voir le travail de Nick De Ocampo. Alors, Macho Dancer, ça raconte quoi? Ben là, on est en plein dans le sujet de l'homosexualité, hein. C'est Paul qui est un adolescent, qui est beau gosse, hein, et il y a son amant américain qui s'en va. Et du coup, Paul décide de quitter sa province natale pour rejoindre Manille, hein. C'est un scénario, en fait, assez classique, hein, de qu'on retrouve souvent dans les films de Lino Broca, c'est-à-dire ce fait de devoir aller, dans la grande ville, la ville de tous les péchés, la ville de toutes les subversions aussi. Et là, il doit y aller parce que il a besoin de pourvoir aux besoins de sa famille. Il va être pris sous son aile par un call boy populaire qui s'appelle Noël, et il va pénétrer l'univers du striptease masculin, et à partir de là, prostitution, drogue, corruption policière, enfin l'univers tellement mignon de notre ami Lino Broca, hein, qui généralement ne fait pas dans la dentelle, hein, quand il y va. Alors attention, c'est un cinéma subtil, hein, mais je veux dire, en tout cas, il affronte les sujets avec dureté, et il y va. Je veux dire, il a pas peur de ces sujets. Et là, il fait, bien sûr, comme souvent, hein, un lien entre l'économie et la sexualité aux Philippines. Et c'est ce qui est étonnant, en fait, avec ce film, parce que ce film, c'est une sorte de mélodrame dur, j'ai envie de dire, une sorte de mélodrame sans pathos, hein, et

0: c'est un film qui se refuse à tout cliché et qui livre au spectateur une œuvre crue, en fait, qui répond à certains codes quand même d'un cinéma populaire. D'ailleurs, c'est pour ça que Lino Broca est un cinéaste, malgré ses sujets difficiles, qui est un cinéaste assez accessible, en fait, en vérité. C'est assez désarçonnant aussi, en particulier via son traitement de la transition démocratique. Parce qu'il fait pas de cadeau à Marcos, mais il fait pas de cadeau non plus aux politiciens qui trahissent un peu les idéaux, quoi. Voilà. C'est en fait un film de Broca qui est beaucoup plus complexe qu'il n'y paraît à sa première vision et qui continue, en fait, d'interroger la société philippine, que ce soit sociétalement, que ce soit économiquement, et évidemment sa communauté homosexuelle. Donc c'est un film puissant, hein, c'est un film vraiment assez impressionnant. Alors c'est pas le meilleur film de Lino Broca, mais ça reste un film vraiment passionnant, puisqu'il traite d'une période qui est en fait pas souvent traitée, hein, dans le cinéma philippin. Donc ça s'appelle Macho Dancer. C'est un film de 88, c'est disponible chez Carlotta Film.
1: Comme tu viens de le dire, Jérôme, Lino Broca, qui est un cinéaste à la fois populaire et subtil, hein, parce qu'il sait aussi bien dresser des portraits d'homosexuels dans une société plutôt répressive, mais aussi des portraits de femmes. Et il peut aussi bien faire des films d'action, comme Cain et Abel, hein, un film très dur, très violent graphiquement, mais aussi il dépeint très bien la violence sociale à travers ses films, des films qui, je le rappelle, sont souvent très âpres, très durs, avec un montage très sec. Donc, Lino Broca, si vous êtes pas encore précipité sur les éditions Carlotta Film de Lino Broca, allez-y, vous n'allez pas être déçu, surtout si vous aimez le cinéma âpre, dur, violent, pessimiste.

0: Eh bien, on va rigoler. Mais oui, oui, t'as raison, Thomas. C'est vraiment une belle découverte que Lino Broca, qu'on découvre depuis plusieurs années grâce à Carlotta Film. Hein. Maintenant, il faut le dire, le travail de Carlotta Film, d'exhumer tous ces films, toutes ces pépites, est vraiment indispensable. Hein. Comme d'ailleurs, là, le travail de Roboto, hein, Roboto Film, dont on va parler, parce que Roboto Film, c'est pareil, ils commencent à avoir un catalogue assez dément, hein, et ils se consacrent qu'au cinéma japonais. Alors, ouais, j'étais intrigué, là, par les films dont je vais vous parler, bon, j'avais jamais vu. D'ailleurs, c'est un film qui a longtemps été réputé complètement disparu. Il y a eu une copie il y a quelques années, je crois que c'est Arrow qui avait sorti ça. Personne en Occident n'avait vu ce film et sa suite tardive. Je veux bien sûr parler de L'Homme Invisible, hein, et les films produits par la Daei. Et on va les prendre dans l'ordre, là, dans ce que sort Roboto Film. Il y a d'abord, en 49, le film de Nobuo Adachi, L'Homme Invisible apparaît. Et dans L'Homme Invisible apparaît, en fait, on a des scientifiques qui découvrent le secret de l'invisibilité sur la base d'un concours, voilà, comme ça, ils se tirent un peu la bourre entre eux. Mais de mauvaises personnes vont en faire un usage intéressé. Simplement, en fait, ils vont s'en servir de l'invisibilité pour aller piquer les bijoux, les salauds. Et des policiers vont enquêter donc sur ces larcins. C'est un film qui est étonnant d'ailleurs, parce que bon, voilà, il a un très beau noir et blanc. On sent vraiment que le film de 33 de James Whale, inspiré du bouquin d'Herbert George Wells, il a vraiment marqué les esprits, hein, puisqu'ils vont même jusqu'à reprendre, grâce aux super effets spéciaux de Eiji Tsuburaya, la fameuse scène où l'homme invisible enlève ses bandelettes, comme ça, et que derrière, il n'y a rien. Et c'est vrai que c'est une scène très impressionnante qui marque les esprits quand on la voit pour la première fois. Moi, je sais que c'est un de mes films de chevet, la version de James Whale. Et d'ailleurs, le bouquin que j'avais en livre de poche jeunesse est resté, je l'ai toujours dans ma bibliothèque. C'est un livre qui m'avait particulièrement marqué, plus que d'autres, en tout cas. Et Eiji Tsuburaya, c'est une date, hein, c'est d'ailleurs précisé dans les bonus, hein, c'est que, en fait, il va prendre une autre dimension, Tsuburaya, dans les années à venir. C'est le grand spécialiste des effets spéciaux. Il sera à l'origine de ceux du Godzilla, d'Ishiro Honda, hein, ou Inoshiro Honda. On l'appelle Inoshiro ou Ishiro, selon les sources. Et donc, ce type est vraiment une légende. Et le film, en fait, c'est plus un film policier, hein, mais il présente un beau personnage tragique, en fait, dans la lignée des grands monstres de la Universal, qui est un personnage qui a un petit côté émouvant, comme ça. Et le film a un charme vraiment désuet, et il devrait plaire aux amateurs de films de cette époque, et assez moins bon que le travail de James Whale, évidemment, mais c'est une curiosité. C'est une curiosité. Alors, encore plus curieux, c'est sa suite de 57. Alors, qui vient donc quand même presque 10 ans après, hein, qui s'appelle L'Homme Invisible contre la Mouche Humaine. Alors là, l'homme invisible va pas, en fait, affronter une mini-mouche, hein. C'est pas vraiment comme ça que ça va se passer. Alors, je sais, le titre est merveilleux, hein. Tout de suite, moi, quand j'ai vu ce titre, je savais que j'allais regarder ce film. En priorité, dans les films que j'ai reçus, c'est celui-là que je voulais voir, bien évidemment. C'est un super titre. Mais en guise de mouche, en fait, on n'est pas chez Kurt Neumann et sa mouche noire, hein. On est plutôt chez Jack Arnold, avec son homme qui rétrécit, d'après Richard Matheson. Alors, un homme qui rétrécit, qui serait croisé, ils connaissent leur classique, les Japonais, avec le cobaye du bouquin de Daniel Keyes, Des fleurs pour Algernon, puisque plus il va rétrécir, plus il va appliquer sur lui la potion qui fait rétrécir, plus il va un peu perdre la boule. Voilà. Hein. Et donc, il va perdre la raison. Et comme le premier opus, en fait, ce film est charmant, mais il souffre quand même d'un certain manque de rythme, et c'est avant tout un film policier. On est vraiment dans le même type d'univers que le premier, puisqu'on a un capitaine de police qui fait face donc à des meurtres étranges, une multiplication de meurtres étranges. On ne voit jamais l'agresseur. On devine très vite qui c'est, évidemment. On ne voit jamais l'agresseur. On entend un bourdonnement de mouches. Voilà. Juste avant que le meurtrier frappe ses victimes d'un coup de poignard dans le dos. Alors, L'enquêteur va vite découvrir que ces victimes ont un point commun, elles ont toutes été alarmées au même endroit. Et bien sûr, elles sont des victimes d'expériences militaires. Voilà pour réduire la taille humaine à la taille d'une mouche. Et en même temps, l'enquêteur va se demander si ces expériences n'ont pas un rapport avec celles menées par le docteur Awakaya sur un rayon pouvant rendre invisibles des objets. Et tout ça va faire un gloubi-boulga qui va nous amener cette série B charmante et surtout série B qui comporte quand même une scène assez démente, d'un érotisme assez torride quand même pour 1957, puisqu'on a une belle danseuse en bikini sur scène dans un noir et blanc sublime qui dévoile sa poitrine. Alors, mais surtout, cela reste chaste, hein. On est en 57, dans des plans très suggestifs. Et il se trouve que, un peu plus loin dans le film, notre petit homme mouche va se retrouver à marcher sur le corps de cette sublime jeune femme. Voilà. Donc c'est une scène pour tous les érotomanes que je vous conseille vivement. Le noir et blanc est sublime, hein, par contre, parce que techniquement, ce sont des films d'une grande beauté plastique. C'est un vrai bonheur de voir ces films-là. Je voulais aussi vous parler. Alors, je vous avoue que c'est des titres que j'ai découverts grâce à Robotofilm. Je savais que c'était culte, mais j'ai découvert ce personnage de Tora-san, là, qui est honoré d'un coffret donc chez Robotofilm, parce que j'ai des amis qui étaient allés au Japon qui m'avaient dit « Ah, Tora-san, il y a Tora-san partout ». Moi, Tora-san, alors, j'avais la prétention de connaître le cinéma japonais. On me dit, si, Tora-san, c'est impossible que t'aies pas vu un film avec Tora-san. Bon, voilà. Moi, ça me disait rien. Et pourtant, tous les ans, on participe au Festival du cinéma des arts nippons, tout ça. On projette des films avec l'équipe des films de la Gorgone. Et je me disais, mais c'est incroyable, je connais pas Tora-san. Eh ben oui, c'est un trou dans ma cinéphilie. Tora-san, en fait, c'est 48 films. Alors ça, donc évidemment, c'est une série qui est ultra culte au Japon. Quand on va à Tokyo, et à la station Shibamata, au sortir de la station, il y a une énorme statue en bronze. Eh bien, c'est celle de Tora-san, en fait, ce personnage de fiction. Et en fait, c'est le héros de cette série qui est réalisé quasi intégralement par un réalisateur qui est né en 1931, qui doit toujours être de ce monde aujourd'hui. En fait, il n'y a que deux films qu'il n'a pas réalisés. Il a réalisé les 46 films sur les 48 de cette série de Tora-san, et il s'appelle Yamada Yoji. C'est l'œuvre de sa vie. Et tout est dit, hein, en fait, dans ce qui est marqué sur l'affiche, c'est le plus aimable des vagabonds. Il est gentil, mais il est quand même adepte de la dive bouteille, hein, ce qui le rend parfois, moi je trouve, assez désagréable. Il est joué par Atsumi Kiyoshi, qui, dans chacun des films, en fait, le scénario, c'est toujours le même. Il vit des déceptions relationnelles, amoureuses, et l'occasion, à chaque fois, est donnée, du coup, au metteur en scène, de glorifier, via le parcours de notre sans-domicile fixe au cœur d'artichaut, et aux sandales usées, parce qu'il est toujours en sandales, un Japon traditionnel, en fait, en vérité. La nostalgie et la mélancolie engendrée par le personnage, il y a même des titres, hein, qui s'appellent la mélancolie, par exemple, ça, dans la série de films, expliquent en partie le succès de Tora-san, qui explose dans un Japon en pleine mutation, hein, on a la fin des années 60, début des années 70, aujourd'hui devenu une île où règne un ultra-libéralisme forcené. Donc à chaque fois, c'est une sorte de valeur refuge, on va dire, hein. On va se réfugier dans une certaine idée du Japon, qui est incarnée donc par Tora-san. Même si aujourd'hui, le succès est quand même moins au rendez-vous, Tora-san jouit toujours d'un tel culte qu'il a été adapté en série télé, évidemment. D'ailleurs, à un moment, j'ai potassé un peu sur internet, visiblement les scénaristes ont tué Tora-san et ça a déclenché un vrai scandale au Japon, donc Tora-san a dû revenir. Il y a aussi un dessin animé Tora-san où Tora-san est interprété par un chat. Voilà, donc la mignonnerie, le côté kawaii à fond, sans compter tous les produits dérivés, on peut acheter de tout. Et il y a même des pachinko Tora-san. Vous savez ce que c'est que les pachinko? C'est un truc typiquement japonais. C'est en gros la machine à sous qui rencontre le flipper. Voilà. Donc Robotofilm va nous permettre de découvrir. Moi, c'est une découverte pour moi. Bien, ce coffret qui regroupe les 5 premiers films, tout un pan de la culture japonaise qui est quand même, on peut le dire, relativement méconnu dans l'Hexagone. On ne peut que les féliciter pour cela.
1: a giant monster bird comes back to life.
2: Get a rifle! Bring me a rifle! 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
3: It's alive! I saw it!
0: Et puis moi, je vais terminer l'émission là-dessus. Je félicite Robotofilm parce que bon, ils sortent un film qui m'avait bien éclaté en VHS. Je crois que c'était UGC qui avait sorti ça vidéo, un truc comme ça. Moi, je suis pas sûr à 100%, mais c'est un film de 77 de Junji Kurata, qui est un gros panard qui est culte, hein, qui s'appelle Les Monstres de la Préhistoire. Alors c'est culte pour les bisseux, évidemment. Hein, je tiens à souligner d'ailleurs que j'avais jamais vu le film dans une copie aussi belle. La copie est sublime. Parce que moi, quand j'avais maté du temps de la VHS, évidemment, du temps des vidéoclubs, c'était moins beau. Alors, qu'est-ce que c'est que ce film ? Alors, c'est simple. C'est quand les kaijus rencontrent les dents de la mer. Hein, on est en 75, alors 77, les dents de la mer, donc on cartonnait juste avant. La Toei a besoin de sous. Donc, la Toei commande un film de monstres. Et on se dit que le film de Spielberg a cartonné. Donc, on va faire, en fait, une histoire qui est à l'identique hein, du film de Spielberg, voilà où on se retrouve dans un endroit où on ne veut pas écouter, comment dire, les scientifiques parce que, enfin les lanceurs d'alerte, on va dire ça comme ça, qui préviennent qu'il faut évacuer ce coin touristique, sinon on va être attaqué par des monstres préhistoriques. Voilà. Si ça vous rappelle quelque chose, c'est tout à fait normal. Voilà, c'est totalement voulu. Et les producteurs vont engager le spécialiste des effets spéciaux, enfin plein de spécialistes, mais surtout Fuminori Ohashi, pour créer les deux dinosaures, alors qui sont en latex évidemment, tradition japonaise oblige, un plésiosaure et un Rhynchus, que je ne connaissais pas. Voilà, c'est. Mais en tout cas, là dans le film, il est pas mal. Hein. Donc en fait. Comme son modèle, en fait, le film de Spielberg, Les Monstres de la Préhistoire, va exploser son budget. On va être à 750 millions de yens, c'est le plus gros. Alors, je rappelle qu'au départ, la compagnie, elle voulait éviter la faillite, elle voulait faire un film à succès. Ils se sont dit, ça va cartonner dans le monde entier, parce que bon, Les Dents de la Mer version monstre préhistorique, ça va cartonner. Et le film, en fait, il va être tourné sur une très longue période. Le tournage va s'éterniser, comme le Spielberg. Et là, ça va durer 6 mois, ce qui est énorme au Japon. On a souvent chroniqué du cinéma japonais. On s'étonnait qu'il était capable de faire 3 à 4 films sur la même année, le même réalisateur avec la même équipe. Bon, là, on en est loin. Là, il n'y arrive pas. Et en fin de compte, le film va être un film trop étrange. Déjà, le scénario, c'est copie. C'est même un plagiat du scénario des Dents de la Mer. Ensuite, le film est vraiment étrange parce que c'est un film qui se veut tout public, c'est un blockbuster. Et il y a des scènes hyper gore dans le film. Surtout en plus dans un blockbuster avec des personnages qui se font démembrer, ça saigne à mort. Il y a un cadavre de cheval sans tête, c'est bien dégueulasse. Et puis le film est très étrange parce qu'il va alterner ces moments complètement bis avec des moments totalement dans la culture du cinéma nippon, c'est-à-dire des moments hyper contemplatifs, comme ça, qui cassent le rythme du film. On ne sait pas trop où on est. Et puis, il y a la musique d'un jazzman, Masao Yagi. Alors, tous ces jazzman qui font des super BO dans les films japonais, dont on a dû un mal de chien à trouver les disques, voire certains sont même jamais été pressés. Et là, la musique, elle est complètement dingue, elle est décalée, en fait. Et c'est du disco, en fait, hein, une sorte de disco jazz très, très étrange. Et au final, c'est, en fait, c'est un film où kaiju et gore copulent pour accoucher d'un objet filmique non identifié. Alors, par contre, ok, il a plein de points communs avec le Spielberg, mais alors contrairement au Spielberg, le film va être un four pour la Toei, qui voulait se refaire la fraise, qui va se récupérer, par contre très étonnant, avec les recettes faites en URSS, alors dirigé par Khrouchtchev, le film là-bas va être un carton monumental. Voilà. Peut-être qu'il y a une sorte de nostalgie des films merveilleux de Ptouchko qu'on adore dans l'émission, hein, voilà. L'occasion pour moi de saluer Mathieu Red, d'ailleurs, hein, qui est un vrai, vrai fan de Ptouchko, avec qui j'ai eu le plaisir d'échanger récemment. Et en tout cas, si vous êtes des fous de cinéma bis, vous allez, tout comme moi, prendre un pied monstrueux, hein. Moi, j'ai pris un gros panard à revoir ce film. Donc, c'est Les Monstres de la Préhistoire. Hein. C'est disponible chez Robotofilm, comme les derniers films dont on vient de parler dans l'émission, là. Donc, merci à Robotofilm. Et puis, à bientôt pour de nouveaux films pleins de dinosaures, de chevaux à tête coupée et de personnes démembrées.

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Je veux bien sûr parler de Léo Manien à la technique. Salut les gens, à la prochaine.

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Outubro, Jamil, Vinicius Gomez, je et Martin. Il est 14h04, vous êtes sur Radio Panique. Moi, c'est Mirko. L'émission s'appelle Esperanto Mente. Et c'est un peu une émission autour de la découverte de la ville et on peut savoir qu'est-ce qui se passe sur Bruxelles. Mais notamment pour cet week-end, parce qu'aujourd'hui, on est avec Romain de l'organisation du festival Cosmic Bike. Ça se déroulera. C'est correct. Il me dit oui, du coup, ok. Je lui fais confiance. Ce week-end à Forêt, au Zone Klopper, de samedi à dimanche. Et du coup, on va parler de ça avec lui après le prochain morceau. Vous êtes

0: Angine de Poitrine, Laberec, vous êtes sur Radio Pronik, il est 14h09. Moi, c'est Mirko, l'émission s'appelle Esperantomente et l'invité d'aujourd'hui est Romain de l'organisation du Cosmic Bike Festival.
1: Bonjour.
0: Ça va?
1: Ça va très bien et toi?
0: Ouais, trop bien. Merci beaucoup pour être là déjà.
1: Merci pour l'invitation.
0: Et comment tu décrirais le Cosmic Bike Festival?
1: Alors, notre idée de base, c'est un petit délire entre nous, c'est d'envoyer des vélos dans l'espace pour concurrencer Elon Musk sur l'orbite basse et saturer l'orbite basse de vélos plutôt que de satellites qui ne servent pas à grand-chose.
0: Okay.
1: Ça, c'est parce qu'il nous fallait un thème. Maintenant, c'est un festival autour du vélo plutôt alternatif à Bruxelles avec un maximum de partenaires différents du vélo associatif et peu importe ce que c'est, tant que c'est rigolo et que ça nous plaît et que ça fait des bêtises autour du vélo, nous, on est preneurs. En fait, on veut montrer tous les aspects du vélo qui sont possibles, que ce soit des handy bikes, des fours ou des vélos utilitaires pour pouvoir travailler, la Bike Life qui fait du vélo d'acrobatie dans les critical mass notamment, du vélo de voyage, du vélo pour se déplacer au quotidien. On a même un corbillard sur un vélo qui devrait être là.
0: Un
1: corbillard.
0: C'est quoi un corbillard?
1: Tu vois, les voitures pour enterrer les gens du cimetière à l'église.
0: Ah ouais?
1: Ben, y a quelqu'un qui a lancé ça à vélo dans Bruxelles.
0: Ok.
1: Donc, c'est vraiment montrer tout ce qu'on peut faire avec des vélos et que c'est une alternative viable à la voiture et tout à fait efficace. Et donc, on essaye de faire un événement festif autour du vélo pour faire ça.
0: Ok, trop stylé. Et du coup, c'est la deuxième édition?
1: La deuxième édition.
0: Et l'année passée, c'était plus ou moins de la même période?
1: Ouais, c'était deux semaines avant. On avait fini avec la grosse critical mass de mai, il me semble, ou de juin. Non, de juin, la grosse critical mass de juin, 3000 personnes qui étaient venues pour le vendredi soir. Cette année, pour des raisons de date, on a décidé de décaler de deux semaines et de se passer du vendredi soir. Et du coup, on organise le festival du samedi 14h au dimanche 20h.
0: Ok, trop bien. Et c'est un peu... Du coup, le programme, ça va être différent entre samedi et dimanche?
1: Oui, il y a des participants qui reviennent, comme la Bike Life, ils font un show le samedi et le dimanche. Il y a des participants qui font que l'un. On a la compagnie Sassan le Roussy qui fait du cirque à vélo pendant 40 minutes de show. Et ça, c'est le samedi soir à 18h30. Pardon. On a les fours et les glaces qui seront là les deux soirs. Et sinon, on a toute une partie un peu plus créative, on va dire, le samedi à partir de 14h, pour décorer son vélo, faire de la peinture avec des vélos, avec les roues de vélo sur une bâche. On a du parcours vélo, des vélos rigolos, que ce soit des tuk-tuk, des lowriders, des vélos minuscules, des Mario Kart, un peu de tout plein de vélos différents et rigolos. Voilà. On a des initiations pour les tall bikes aussi, samedi à 14h. Donc toute une partie un peu plus créative et un peu plus participative peut-être. Et puis on enchaîne avec de la jongle, un jongleur sur monocycle à 16h. Puis on a un show de la Bike Life à 16h30, le samedi toujours. Puis on enchaîne avec des projections parce qu'on a un vélo projecteur donc, qui fait cinéma tout sur un vélo.
0: Okay.
1: Il ne produit pas l'électricité avec le vélo, mais... tout le setup tient sur un vélo et donc il peut se déplacer partout dans Bruxelles et il vient faire une projection le samedi et le dimanche.
0: Du coup, il y a quelqu'un genre qui pédale pendant...
1: Non, il n'y a pas besoin de pédaler, ah, okay. Il est tout sur batterie, mais tout le setup tient sur un vélo et donc il se balade dans Bruxelles avec son écran sur le vélo qui peut déplier en quatre morceaux. Ça vaut la peine de voir ce vélo-là aussi qui est bien, bien rigolo.
0: Ok, très bien. Ouais, j'avais vu aussi on parlait de ça avant la direct, de quelqu'un qui fait des smoothies aussi avec un vélo.
1: Tout à fait. On a un vélo qui appartient à une asso bruxelloise qui s'appelle Molenbeek, qui permet de faire des smoothies avec un vélo. Donc, on est assis en position, enfin, on est assis sur un vélo et avec les mains, on pédale, ça fait tourner l'hélice et ça produit du smoothie si on met des fruits, des glaçons et du lait dedans.
0: Ok, très bien. Du coup, tout ça de samedi 4 et dimanche 5 au, ouais, Zone Klopper.
1: C'est ça.
0: Depuis quelle heure déjà?
1: De 14h le samedi jusqu'à 20h et puis un peu plus pour ceux qui veulent continuer à faire la fête avec nous. Et pareil le dimanche de 14h à 20h et on finit sur une soirée cycle étoile, donc le vélo projecteur.
0: Ok.
1: À 20h dimanche.
0: Trop bien. Bah, on va continuer à parler des vélos et essayer de voir un peu comment les envoyer sur la... pas sur la Lune, pas forcément sur la Lune, mais juste dans l'espace. Et le prochain morceau, c'est de Guts Elle s'appelle Kenke Corner. C'est un remix de Poirier. 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

0: Gat, Skanke Corner, Poiré Remix. Vous êtes sur Radio Panique, il est 14h20. Et l'émission s'appelle Esperantoment. Aujourd'hui, on est avec Romain de Cosmic Bike Festival. On a un peu parlé du programme. On va y retourner dessus pendant l'émission. Et du coup, ça se déroule au Zone Clopper. C'est du coup cet endroit à Forêt. Tu veux nous raconter un peu plus?
1: Ouais, c'est au 23 avenue de la Verrie à Forêt. Du coup, c'est une ancienne usine qui a été désaffectée. Donc, on a deux grands hangars qui servent pour les spectacles et pour la partie qu'on appelle un peu marché avec les vélos, les glaces, les pizzas et tout ce qui peut tourner là autour. Les smoothies aussi, notamment. Et on a une deuxième partie extérieure de quasi 10 000 mètres carrés sur laquelle on va installer une piste de pump track cette année pour la première fois. Un énorme pump track de 50 mètres de long, ça va être génialissime. Plusieurs bosses, deux virages et 4 ou 6 bosses. Enfin, quelque chose de vraiment bien fait et bien construit qui nous vient tout droit du Maillon à Genneval. Et du coup, on pourra profiter du soleil parce qu'il semblerait même qu'il y ait une piscine qui s'installe, mais ça, c'est pas tout à fait sûr. On verra bien si elle y est ou pas. Et donc voilà, un super chouette endroit qui se prête très très bien à faire tous ces parcours vélo et faire vivre le vélo dans Bruxelles, dans un endroit sécurisé, sans voiture et à l'intérieur du coup.
0: Très bien. Et par rapport à l'année passée, pendant le festival de l'année passée, t'as remarqué un peu, c'était quoi la vibe du coup de rassembler tous ces gens autour de cette thème?
1: Ben, du coup, notre but est vraiment de fonctionner en horizontalité le plus possible, si on peut dire. Surtout de trouver des partenaires qui portent des projets et qui sont prêts à animer le lieu pendant un week-end, parce qu'on est disponible, mais on fait ça bénévolement, et donc on peut pas être partout à gérer toutes les animations. Et donc on cherche toujours des gens qui viennent nous proposer leurs idées. Plus c'est débile, mais débile dans le bon sens du terme, pour moi, plus c'est rigolo. Et donc voilà, il y a de la place pour plein de choses et plein de projets différents. L'année passée, on avait fait tout le festival en un coup avec le programme, mais du coup, on était parfois sur plusieurs espaces différents en un coup, ce qui faisait qu'on perdait une partie de notre public. Et donc, cette année, on a décidé de faire tourner sur les différents espaces avec de l'animation entre chaque, quelqu'un qui prend le micro, qui déplace les gens et qui va permettre d'avoir tout le monde centralisé au même endroit, ce qui va faire plus vivre tous les différents spectacles, différentes animations. Voilà. Sur la partie organisation, on est globalement 5 ou 6 à porter ce projet depuis une dizaine de semaines. On s'y est mis un peu tard cette année, mais du coup, on a été plutôt deux fois plus rapide que l'année passée. Et on s'en sort vraiment pas mal avec un programme complet sur le samedi et le dimanche. On avait parfois eu l'hésitation de faire le dimanche, mais notre programme est complet. Et du coup, on a trouvé tout plein d'animations pour faire rêver les petits et les grands autour du vélo.
0: Ok, très bien. Et c'était dur d'organiser ça. Enfin, c'est comment du coup d'organiser un festival autour du vélo?
1: Eh ben, du coup, on a la chance que chez Zone Clopper, il y a Cyclopper, un atelier de mécanique participative. Et du coup, c'est eux qui portent une grosse partie du projet. Et après, ils font de l'animation. Leur atelier participatif finit le jeudi à 20h. Et donc, on faisait nos réunions tous les jeudis de 20h à 22h. En essayant d'inviter un maximum de gens. Parfois on était 3, parfois on était 5, parfois on était 6, ça dépendait un petit peu. Mais ça nous a permis de rassembler tout le monde, d'avoir toutes les idées qui arrivaient et d'essayer de trier, contacter tout le monde. C'est surtout beaucoup de contacts en fait. Une fois qu'on a décidé de globalement où on veut aller et de quelles idées nous ont fait rire, c'est de réussir à motiver les gens à s'investir dans ce projet-là. Mais ce qui a été parfaitement fait cette année, je crois.
0: Ok, très bien. Toi aussi, t'es un peu, comment dire, tu t'intéresses aussi au vélo?
1: Oui, je suis moi-même mécanicien dans une autre asso, donc je fais de la mécanique participative. Globalement, mon but, c'est d'apprendre aux gens à réparer leur vélo et de les guider dans la réparation de leur vélo, avec un atelier super bien équipé et toutes les pièces neuves nécessaires à faire ça. Ce qu'ils font aussi chez Cyclopper, voilà. Ça nous permet aussi de... On amasse pas mal de vélos en don et donc on peut faire des vélos rigolos, des vélos enfants remontés pour les adultes ou des vélos avec des petites roues devant, des grandes roues derrière, enfin des trucs qui sortent un peu du lot et en fait on peut passer du temps à faire ça, ce qui permet d'avoir pour ce genre d'événement pas mal de vélos différents et dans une vibe très rigolote et de découverte, voilà.
0: Ok, très bien. On peut continuer à parler de ça après le prochain morceau. Ça s'appelle I Don't Wanna et eux c'est The Fuckers. 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

0: Fuckers, I don't wanna. Vous êtes sur Radio Panique, il est 14h27. On est avec Romain aujourd'hui du Cosmic Bike Festival. On a un peu parlé du festival et qu'est-ce qui va se passer ce week-end à Zone Clope le 4 et le 5 juillet, du coup. Et on parlait un peu du coup de l'aspect associatif par rapport à la mécanicien vélo et tout ça. Tu vois, tu as travaillé dedans, tu es un peu dans ce monde depuis un moment.
1: Moi, ça fait 12 ans que je fais de la mécanique participative, même un peu plus. Ça fait depuis mes 12 ans, donc plutôt 16 ans que j'en fais, à plus ou moins grande échelle et temps disponible, mais voilà. Et du coup, je trouve qu'à Bruxelles, on a effectivement la chance d'avoir un tissu associatif.

0: les pouvoirs subsidiants coupent un maximum de subsides partout où ils peuvent, et du coup on voit des dizaines d'emplois qui sautent dans pas mal d'associations, malheureusement. Je pense qu'il faut lutter pour faire vivre cette force qu'on avait à Bruxelles, et qu'il faut essayer de garder ça, garder le cap le plus longtemps possible, et même en réduisant un petit peu nos moyens, il y a d'autres choses à faire. Et en plus de ça, il y a une grosse partie du tissu associatif bruxellois qui tente que sur des bénévoles, ce qui est aussi tout à fait super, mais du coup qui doivent trouver des locaux pour pas trop cher, qui doivent... On a encore vu récemment la Cyclopérativa qui a été mise plus ou moins d'or par Bruxelles, parmi le Bruxelles de ses locaux, sans trop de raison. Donc c'est tout plein de petites structures qui en fait font un maillage de Bruxelles, et dans quasi toutes les communes, il y a une petite structure dans laquelle tu peux aller réparer ton vélo ou avoir des conseils sur un vélo ou apprendre à rouler à vélo aussi. Enfin, il y a vraiment tout plein de choses à Bruxelles qui sont, et c'est super, et il faut qu'on continue comme ça.
1: Ouais. Mais je remarque aussi le fait que même pour se dépanner un peu par rapport à petit boulot, tout ça, il y a beaucoup de gens aussi qui s'y lancent dans ça. Genre en mode réparation vélo, petite réparation vélo, c'est vraiment, ça devient aussi de plus en plus un moyen aussi de gagner un peu sa vie. Mais aussi, je sais pas, comme tu dis, de faire aussi un petit, de faire aussi communauté autour de ça.
0: Tout à fait. Et peut-être qu'on arrive même au stade où, pour l'instant, on avait des très gros magasins à Bruxelles qui vendaient des vélos neufs très chers pour faire un maximum de marge et qui n'étaient pas super intéressés par la réparation. Et on commence à voir des professionnels de la réparation faire baisser leur marge, arriver à des prix du coup plus accessibles et qui peuvent réparer des vélos un peu plus anciens aussi pour une cinquantaine d'euros. Et c'est super puisque ça manquait vraiment à Bruxelles. Le modèle économique, il est très dur, et du coup, moi j'ai des copains qui se sont lancés là-dedans, et donc il y a la version un peu cheap schlagos qui fait ça sur deuxième main ou sur Facebook. Et puis si tu veux te professionnaliser, tu dois payer des charges et tu dois, y a un coût qui arrive derrière, et donc c'est forcément plus dur. Mais on voit quelques magasins qui essayent de faire effectivement de la réparation uniquement et pas que de la vente de vélos à 5 ou 6 000 euros, ce qui sont déconnectés de la plupart des gens et que la plupart des gens ne peuvent pas s'acheter.
1: Mmh. Oui, j'avais un souvenir de ça, j'en avais parlé avec ma coloc, il y avait, je pense que c'était le Décathlon de hiver, et c'était en mode, ouais, hors tout, vente de vélos ce week-end, des prix, des méga scontes, tout ça, et moi du coup, à l'époque, j'avais pas vraiment un vélo, et du coup, je m'étais chauffé pour aller au Décathlon d'hiver, j'habite pas vraiment à côté. Et alors, j'étais en mode, OK, alors on va là, je vais essayer de trouver un vélo. Et du coup, je fais un tour via tout l'offre qu'ils avaient. Et en fait, comme tu dis, c'était que des vélos électriques. C'était genre le plus économique. Enfin, celui-là, au plus bon marché, c'était genre 600 balles de vélo. Et du coup, j'étais en mode, ah. Genre, j'étais vraiment rentré dans cette réalité où, en fait, là, acheter un nouveau vélo, quand tu vois des offres, quand tu vois des promos, tout ça autour des vélos, c'est vraiment, c'est que de l'électrique autour de, je sais pas, ça dépasse souvent les 1000 balles, quoi.
0: Nous, ce qu'on conseille souvent dans les associations, en tout cas, moi, pour ma part, c'est d'acheter des vélos plutôt vieux, vintage et un petit peu moins modernes, avec un petit peu moins de vitesse, mais beaucoup plus réparables, du coup, beaucoup plus facilement réparables. Et quitte à les acheter sur deuxième main ou Facebook ou n'importe où vous voulez, peu importe, à une centaine ou 150 euros, et d'aller le réparer dans un atelier d'autoréparation, ça vous coûtera entre 20 et 50 euros de plus en fonction de là où vous allez. Ce qui fait qu'à 200 euros, vous avez un vélo sur lequel vous maîtrisez la mécanique, sur lequel tu peux changer les pièces et tu sais ce qu'il faut, et tu pourrais le faire chez toi dans ton garage la fois suivante. Et surtout, qu'il soit fonctionnel et que tu as réparé. Ça fait partie de l'autonomie sur le vélo pour moi, de la réparation, de savoir entretenir son matériel et tout ça correctement.
1: Mmh. Ouais, enfin, en même temps, parce que moi, en première personne, des fois, je sais pas, je vois ça comme trop difficile à prendre. Je vois ta tête, mais je sais pas, je me dis, ok, parce que j'ai, par exemple, moi, sur le vélo que j'ai, j'aimerais bien faire des petites réparations. Je sais que c'est pas, enfin, pour l'instant, il est pas fait pour voyager. Mais je sais que c'est, si je répare deux, trois trucs, ça peut se faire. Mais juste, je vois ça comme une tâche tellement grande à accomplir. Et du coup, je me dis, bon, non, je vais en trouver un autre à partir du moment. Enfin, je me laisse un peu prendre par ce truc de.
0: C'est une grosse partie de notre travail dans les ateliers participatifs. C'est, je dirais, il y a 25% des gens qui poussent la porte en pensant que c'est un atelier normal.

0: et qu'on va faire la réparation à leur place. Et du coup, il faut réussir à garder ces gens, les mettre en confiance et à leur donner les outils pour que justement ils se rendent compte qu'un tournevis, a priori, même si t'as pas eu la chance d'apprendre à l'utiliser, en fait, moi je suis capable de t'apprendre à utiliser un tournevis, je suis capable de t'apprendre à tirer un câble, à repasser des trucs, et tu vas voir que de fil en aiguille, même si tu maîtrises pas tout, même si ça te prend du temps, ça c'est sûr, tu vas pouvoir avoir ton vélo réparé par tes soins. Et perso, je trouve que c'est vraiment super gratifiant, et pour la personne qui apprend, et pour moi qui t'apprends et qui échange des connaissances, de voir que tu te mets à l'aise, que tu comprends comment marchent les outils et que t'oses aller prendre un truc sur un tableau et changer d'outil, dévisser ça ou ça et corriger les petits problèmes que tu peux voir. Ce qui arrive en fait très vite dans un atelier participatif.
1: Ouais, ouais, mais juste, je trouve ça trop cool, le fait que la majorité des gens aussi ils font ça bénévolement, alors que ça, ça prend aussi beaucoup de patience. Enfin, c'est vraiment juste... Pas, je sais pas, il y a beaucoup de bénévolat, mais à partir du moment où tu dois apprendre à quelqu'un, ça, j'ai l'impression que ça te met aussi dans une autre posture, et je trouve ça vraiment cool le fait qu'il y a beaucoup de gens qui font ça et qui continuent à faire ça, du coup qui rend ce truc vivant, quoi.
0: Moi, je ne peux que vous encourager à pousser la porte d'atelier participatif pour vos vélos et pour découvrir ce que c'est aussi, un monde merveilleux où les partages de connaissances et l'apprentissage est la base. C'est vraiment super.
1: Trop bien. On va partir sur le prochain morceau. Elle s'appelle Aka Vandal et le morceau c'est Do It Anyway. 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

0: Do It Anyway, elle est Kavandal. Vous êtes sur Radio Panique, il est 14h38. On est avec Romain de l'organisation de Cyclo. Non, attends. Cosmic Bike Festival, on parle de vélo et tout ça. Cosmic Bike Festival qui aura lieu cet week-end au Zone Clopper le 4 et le 5 juillet. Et on parlait, enfin là on va retourner un peu sur le programme et qu'est-ce qui ça va se passer dans ce week-end. Mais tu me parlais aussi, il y avait une idée d'organiser une espèce de match de polo bike.
1: Ouais, ça a été malheureusement avorté parce qu'on n'a pas trouvé tout le monde pour porter ce projet des deux côtés, mais le but aurait été de faire un bike polo avec une équipe d'handisport à Bruxelles pour mettre en avant les fauteuils roulants qui sont aussi une grosse partie de la mobilité douce et qui ont pas les mêmes problématiques exactement que les vélos. Je ne peux pas en parler puisque je ne suis moi-même pas en fauteuil roulant, mais les poubelles sur les trottoirs et des trucs qui bloquent, en fait ça reste des problématiques qu'on connaît. Les voitures garées sur les trottoirs, c'est des voilà. Et donc on voulait faire un lien aussi et mettre en valeur une équipe d'handisport bruxelloise, mais on n'a pas réussi à faire matcher tout ça dans les temps impartis et c'est un petit peu dommage. Mais
0: du coup il y a ça à Bruxelles, je veux dire. Enfin,
1: alors il y a beaucoup d'équipes d'handisport à Bruxelles. J'ai découvert ça en cherchant une. Il y en a plusieurs à Bruxelles. Je ne peux pas vous en parler parce que c'est pas un sujet que je maîtrise. Et il y a aussi une équipe de bike polo et là je peux vous en parler un petit peu plus parce que j'ai moi-même participé à quelques matchs. Du coup, c'est vraiment le polo qu'on voit avec les chevaux et qu'on imagine avec les chevaux sur un terrain fermé, bétonné. Et c'est du 3 contre 3 à vélo avec une crosse en main et un frein seulement à l'avant sur les vélos.
0: Ok, ça a l'air très... Je trouve beaucoup d'aspects autour du vélo et des créations aussi qui peut avoir avec ça. Que notamment, ça fait aussi partie du programme. Genre, il y aura un moment de création vélo rigolote ou un peu fou. Juste les gens ramènent les vélos à eux.
1: C'est du Pimp My Bike, on appelle ça. Ouais, donc ça. Le but, okay, c'est de tuner ton vélo, de repartir avec des stickers, des flammes, de tout ce qu'on a, tout ce que t'as envie. On va créer plein de choses pour... rendre ton vélo encore plus fun et plus rigolo à rouler. Mais dans les trucs incroyables qu'on a au programme aussi, il y a la Bike Life qui fait des figures à vélo et qui sont présents dans toutes les Critical Mass, qui se rejoignent une ou deux fois par mois, m'ont-ils dit, pour juste des rides entre eux, à faire des wheeling, des sauts, ils montent sur le cadre de vélo, ils roulent sans les mains, ils font plein de trucs assez dingos. Et donc eux viennent nous faire du show les samedis et dimanches. Donc je vous invite à venir voir ça.
0: Et le Pimp My Bike, ça va être aussi...
1: Ça, ce n'est que le samedi à 14h. Okay. Le samedi 14h, on a vraiment préparé plus un cadre pour les enfants, plutôt, pour mettre en avant le vélo pour les enfants. On s'est dit que c'était la meilleure heure. Et donc c'est plus créatif, ça va aller de peinture à roulettes. Donc c'est une énorme bâche blanche qu'on peint avec les pneus des vélos en roulant et en faisant... ce qu'on veut imaginer. Il y a Pimp My Bike, il y a des initiations au tall bike qui sont prévues et il y a des initiations à la bike life aussi qui est prévue le samedi pour vous apprendre à faire des wheeling et sauter sur votre roue arrière.
0: Oh waouh! Ah, samedi, dommage, moi je serais pas là, mais ça a l'air vraiment, vraiment très cool tout ça. Et dimanche, il y aura. C'est quoi sinon dimanche?
1: Dimanche, on a Little Bike Hug, c'est des vélos enfants qui ont été décorés avec des espèces de cosplay d'animaux en plus, et donc les enfants en raffolent. C'est des peluches géantes à roulettes, ça permet de faire des photos super, ça permet de se balader et de faire des trucs très rigolos sur un vélo très mignon et très très rigolo. Ça, ce sera de 14 à 17h. À 15h, on anime le circuit qu'on appelle le circuit Cosmic Bike Festival, parce qu'en fait c'est un des piliers de ce festival, c'est d'organiser un circuit dans la zone, dans tout le Zone Clopper, de passer dans plusieurs endroits, des portes, et de mettre des petites bosses, des feux, des animations pour que les enfants apprennent à rouler à vélo, pour ceux qui ne peuvent pas, s'amusent à vélo sur un circuit. On a plein de vélos disponibles, donc vous pouvez venir soit avec votre vélo, soit en nous en emprunter un. Et en plus de ça, pendant tout l'événement, il y a le pump track qui sera disponible en fonction, mais il sera animé, donc vous pourrez apprendre à faire du pump track sur une vraie piste de pump track démontable qui sera montée dans le Zone Clopper, juste pour ça.
0: Trop bien. Mais du coup, par rapport à ça, genre, les gens, ils peuvent le faire quand ils veulent, ou il y aura aussi de...
1: Ce sera un peu entre les deux. Ce sera pas ouvert tout le temps, mais ça va être ouvert globalement pendant un temps assez long pour qu'on fasse vivre cette piste qui est montée en deux jours et redémontée deux jours plus tard juste pour ça. La piste fait 50 mètres de long. Il y a, je ne sais plus si c'est deux ou quatre virages dedans et au moins six bosses, ça c'est sûr. Vraiment une super piste de pump track très rigolote et très bien animée.
0: Mais il faudra des vélos, enfin tout le monde peut le faire avec son vélo à soi, mais il y a des vélos pour ça.
1: Bien sûr, on peut le faire avec tous les vélos, le pump track. Moi, dès que je vois je voyage beaucoup à vélo et dès que je vois une piste de pump track, j'y vais avec mes sacoches et tout parce que je trouve ça ridicule et que ça me fait rire. Mais c'est pas comme ça qu'il faut le faire. Donc, on aura 5 ou 7 vélos, on sait pas trop, adaptés de plusieurs tailles pour avoir des vélos vraiment faits pour faire du pump track avec une suspension un peu mieux réglée. Voilà, comme un vélo de pump track doit être.
0: Ok, trop bien. Trop cool. On va, du coup, on rappelle, c'est ce week-end, c'est le 4 et le 5 à Zone Klopper, Cosmic Bike Festival. Et on va encore retourner sur ça. Il nous reste encore quelques minutes avant la fin de l'émission. On passe au prochain morceau, que c'est de Genesis Owusu, et il s'appelle Life Keep Going.

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1: Genesis Owusu, Life Keeps Going. Vous êtes sur Radio Panique, 14h48. On est avec Romain du Cosmic Bike Festival. C'est un festival qui va se tenir cet week-end à Zonneklopper le 4 et le 5 juillet. Et c'est aussi un peu, enfin, pas hébergé, mais je veux dire, c'est, enfin, à Zonneklopper, du coup, il y a déjà un atelier vélo, qui s'appelle Cyclopper. Mm-hmm. Et ils font aussi, est-ce qu'il y a des autres activités dans les prochains jours ou...
2: Ouais, ils font, en plus de la mécanique participative, ils font d'autres choses, parce que le monde du vélo ne s'arrête pas à ça, à Bruxelles, heureusement. Ils font aussi de la mise en selle pour des femmes qui n'ont pas ou peu appris à rouler à vélo, avec des différents niveaux de cours. Un cours tout à fait débutante qui, à mon avis, se passe à l'intérieur. Ça, j'ai pas trop suivi exactement comment ça se passe chez eux, mais vu l'espace qu'ils ont, ils pourraient le faire à l'intérieur, donc en totale sécurité et pas dans le trafic. Et puis un cours avec un niveau un peu plus élevé pour aller dans le trafic et mettre les gens à l'aise dans le trafic, leur apprendre les panneaux, leur donner des conseils sur comment s'adapter au trafic, où est-ce qu'il faut rouler, tout à droite ou au milieu de la bande. En fait, donner la place aux gens pour reprendre légitimement leur place dans le trafic routier à Bruxelles, ce qui peut être un peu un combat pour certains et certaines. Voilà.
1: C'était marqué là, cours de vélo débutant. Pareil pour les femmes, c'est jeudi 9 juillet de 10 à 12 heures, du coup chez Cyclopper. Mais et c'est aussi du coup un atelier de réparation. Enfin,
2: c'est pas les deux en même temps, c'est ouais. Vraiment deux activités séparées. Mais
1: pas parce que là, je veux dire Cyclopper en tant que
2: Cyclopper est un atelier de réparation participative de vélo à la base, et on développe plein d'autres projets autour de. Vu qu'on a l'atelier de vélo, vu qu'on commence à stocker des vélos, en fait, du coup, on a des vélos aussi pour les femmes, pour leur apprendre à rouler à vélo. Donc, on a 6 ou 8 vélos qui sont disponibles pour les gens qui n'ont pas encore appris à vélo. C'est logique qu'ils ne possèdent pas un vélo. Et du coup, on les met en confiance sur des vélos que nous, on révise constamment, qu'on garde bien en bon état. Et ça permet après de voir si les femmes qui apprennent à rouler à vélo veulent ou pas s'y mettre et acheter un vélo pour la suite.
1: Et c'est un truc qu'ils peuvent faire chez Cyclopper.
2: Ouais, tout à fait.
1: Ok, trop bien.
2: Non, acheter un vélo, on ne peut pas.
1: Ah ouais, non, c'est ça. Okay.
2: Non, mais on peut, comme je te le disais avant, acheter un vélo sur seconde main, venir le réparer chez Cyclopper. Et ça fait une bonne partie du travail. Donc ça permet l'autonomie sur le vélo et sur la mécanique. Et du coup, se rendre compte que le vélo est un outil incroyable pour s'émanciper.
1: Trop bien. Ouais. Du coup, ouais, c'est peut-être aussi juste de se plonger direct, apprendre à rouler à vélo et apprendre à le réparer. Tout est possible chez.
2: Ça peut se faire en un coup chez Cyclopper, effectivement.
1: Chez Cyclopper, mais en fait, chez beaucoup d'autres.
2: Chez Molenbeek, ils font ça aussi. Ça. Chez Pro Vélo, ils font de la mise en selle, mais moins de participatif. Chez Vought, ils font plus de participatif, moins de mise en selle. Chez Cyclo, ils font de la vente de vélos reconditionnés aussi, ce qui est une autre option pour avoir des vélos. De bonne qualité, ils ont la Cyclo Factory, ils organisent les brocantes cyclo qui sont des brocantes de vendeurs à acheteurs directement, mais juste il y a un mécanicien qui donne son avis sur le vélo et qui essaye de. Enfin, qui donne une valeur au vélo en gros, et donc ça évite qu'il y ait des trop gros écarts ou qu'il y ait des mauvaises surprises à l'achat, on vérifie quand même les vélos avant. Ça c'est disponible sur le site cyclo.org, vous avez toutes les brocantes qui vont arriver, normalement il y en a encore 5 ou 6 jusqu'à novembre. Cyclo Factory, c'est une fois par mois, si je ne dis pas de bêtises, et c'est aussi deux moyens alternatifs d'acheter des vélos d'occasion, reconditionnés par des mécaniciens et mécaniciennes professionnels. Donc voilà.
1: Okay. Et normalement, enfin, c'est une des rubriques de cette émission, c'est du coup de demander à l'invité s'il a des conseils, des petites pépites sur des lieux dans la ville, ou des mouvements, des collectifs, un peu de partager un peu sa connaissance de la ville à l'exécuteur. Est-ce que t'as les auditeurs, est-ce que t'as quelques pépites à nous laisser?
2: Eh ben, d'abord, le dernier vendredi du mois, il y a la Critical Mass. Si vous connaissez pas les Critical Mass, c'est un événement festif qui a rassemblé le mois passé en mai pour la plus grosse 3650, je crois, personnes à vélo. Et du coup, c'est en fait de la folie de voir qu'il y a autant de gens qui sont prêts à passer leur vendredi soir ensemble sur des vélos avec de la musique, des animations. Enfin, ça finit souvent dans un bar ou, enfin, avec un bar plutôt que dans un bar, parce que 3600 personnes dans un bar, ça fait beaucoup. Donc voilà, événement très festif autour du vélo. Et sinon, il y a pas mal de pistes cyclables qui sortent de Bruxelles et qu'il faut oser aller arpenter pour passer un petit week-end au soleil, que ce soit vers la Flandre, vers la Wallonie. On commence à avoir une infrastructure cyclable qui permet de sortir de Bruxelles de manière sécurisée, notamment le long du canal, notamment par Boisfort, notamment par Zaventem. Du coup, il y en a sans doute de l'autre côté de Bruxelles, mais moi j'étais plutôt du sud de Bruxelles, donc je ne connais pas trop. Et qui permettent d'aller prendre un bol d'air au soleil, dans la nature.
1: Ok, parce que ouais, en fait, enfin, tous les pistes cyclables, au bout d'un moment, ils vont nous ramener un peu dans l'envers, quoi.
2: Ouais, c'est ça. C'est okay. Vraiment ça a été conçu comme des autoroutes vélo qui rentrent dans Bruxelles. Ça s'appelle F100 ou F30 ou avec un numéro derrière en Flandre. Et en Wallonie, ils commencent à reprendre le terme. Et sinon, il y a les points nœuds qui sont une super SBL qui permet de faire des tracés. Et il y a un panneau avec un chiffre qui te dit, en gros, tu suis le chiffre 38. Et puis après avoir suivi le chiffre 38, tu vas suivre le 39. Et puis tu vas avancer comme ça de droite à gauche sur un chemin plus ou moins sécurisé et qui va te mener où tu veux. Sur Fitzpult, tu vas pouvoir faire un itinéraire et suivre tout ça. Il va te sortir tous les numéros qu'il faut suivre. Voilà.
1: Ok, trop bien. On arrive doucement à la fin de cette émission. Du coup, on vous rappelle de nouveau de venir à Cosmic Bike Festival. Du coup, cette festival qui aura lieu à Zonnekloper le 4 et le 5 juillet. C'est vraiment ce samedi et ce dimanche. Nous aussi, avec Radio Panique, on va être là-bas pour clôturer un peu la dimanche. Il y aura une émission de 18 à 20 heures. Du coup, vous pouvez aussi suivre ça via la radio, du coup, dimanche à 18 heures. Mais j'espère de vous voir. En vrai.
2: Ou peut-être attraper un micro de 18 à 20 heures et venir vous raconter ce que vous avez pensé du Cosmic Bike.
1: Exactement, ça pourrait être aussi une autre activité à faire. Mais n'hésitez pas du coup à checker le programme sur le site cyclopper.be, si je me trompe.
2: Non, c'est ça, tout
1: à fait. Trop bien. Et rendez-vous du coup à samedi à Zonnekloper. Merci beaucoup Romain pour être venu ici.
2: Merci à toi.
1: Et une bonne journée à tout le monde. L'émission Esperantoment, on va un peu s'arrêter, on va retourner après l'été. Mais du coup, vous aurez tous les infos sur le site de Radio Panique. N'hésitez pas. Merci à vous pour l'écoute et bonne journée à tout le monde. Ciao.
2: Ciao.
1: Ah, très important. Je vous laisse avec Nicolas Jarre et le morceau s'appelle Rio de las Tumbas. 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

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Dans cet épisode de Pickles XP, nous aborderons les concepts de vibration et fréquence, de son et d'énergie se propageant sur les ondes et à travers les nombreuses cavités de notre corps. Entre deux détails à peaufiner pour la sortie de leur nouvel album avec son groupe Dalva, notre invité de marque, Camille Wheat, a pris le temps de nous concocter une micro-capsule pour nous partager sa pratique. Bonne écoute.

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Une onde sonore, également connue sous le nom d'onde acoustique, est un type d'onde mécanique qui se propage dans un milieu tel que l'air, l'eau ou des solides en raison de la vibration d'un objet. Il se caractérise par sa capacité à transporter de l'énergie et des informations à travers le support, se manifestant par des propriétés physiques telles que la fréquence, l'amplitude, la longueur d'onde et la vitesse.

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Je m'appelle Camille Will et une bonne partie de ma vie est consacrée au travail de la voix. Je suis chanteuse et interprète, notamment du groupe de rock indépendant d'Alva, qui sort son deuxième album, là, maintenant, le 6 novembre. Et c'est au bout de 10 ans de travail pour moi, finalement, de recherche en autodidacte, d'utilisation de cette voix, de ses secrets, de réappropriation du corps par la voix, que j'ai décidé de donner depuis peu des séances de coaching vocal, de cours de chant. Disons que j'accompagne les gens dans leurs demandes et dans leurs besoins, dans ce que la voix peut avoir de libérateur. Ça peut aller de la reconnexion à son corps, de vouloir comprendre comment ça fonctionne. Ça veut dire aussi apprendre à respirer, comprendre que son corps est un instrument, finalement. Et je pense que j'aime plutôt dire que j'accompagne les gens dans une forme de réempouvoirment, de réancrage dans le corps par la vibration du son et par le fait d'embrasser sa voix et de la laisser s'étaler un peu partout dans le corps. Ça demande de prendre de l'espace, ça demande d'accepter que nous avons un espace qui nous est propre, que l'on se doit d'assumer dans un espace plus large et que l'on peut faire grandir. Apprendre à utiliser sa voix, je crois que c'est ramener notre rapport à la voix à une forme d'organicité, de mécanique. Ramener la voix à ce qu'elle a de physiologique aussi. Chacun, chacune a sa propre voix. Et reprendre le pouvoir là-dessus, c'est accepter finalement d'exister hors de soi. Quand on est petite, on apprend à parler d'abord par la musicalité de la langue, ses notes, ses intonations, ses accents, ses ruptures. Et on pétrit cette matière dans notre bouche. On respire avec elle sans même devoir y penser. Et c'est en grandissant qu'on perd ce rapport instinctif à la voix, au son, à la musicalité d'une langue, et qu'on décorporalise et finalement qu'on rentre complètement dans notre tête, on coupe la tête du corps et on devient des êtres cérébraux. Parler, chanter, c'est faire vibrer des cordes, au même titre qu'on fait vibrer les cordes d'une harpe. Je pense que les cordes vocales, c'est un peu ça. C'est un muscle que l'on fait vibrer avec l'air, la pression de l'air. Quand on chante, il y a tout le corps qui est investi dans l'acte de chanter, des pieds à la tête et au-delà. Le canal de la voix part du sexe et monte jusqu'en haut de la tête, comme si un fil était tiré de part et d'autre du buste jusqu'en haut de la tête. Visualiser ce fil, c'est visualiser son alignement. Avoir conscience de cet alignement, c'est apprendre à se réancrer correctement. Être aligné, c'est reprendre une position du corps où il n'y a pas de tension. Sentir les pieds qui sont bien ancrés dans le sol, avoir des pieds bien ancrés dans le sol, c'est aussi avoir un bassin bien positionné. Et c'est prendre conscience qu'on a un diaphragme, prendre conscience qu'on a des épaules qui souvent réceptionnent énormément de tension, qu'on a une nuque, un menton, et que l'alignement nécessite notamment de légèrement baisser la nuque et le menton. Quand on a pris conscience de ce fil, il faut aussi prendre conscience évidemment que nous avons des formes, nous sommes un corps épais et on est doté de caisses de résonance. Et c'est d'abord et avant tout la gestion de l'air qui fait vibrer le son. Être ancré, être aligné, nécessite d'être au présent, d'avoir conscience de son corps et de simplement être là. Ça demande de regarder quelque part et de s'adresser à quelqu'un, à quelqu'une, à une assemblée. Et réapprendre à respirer. Parce que je pense qu'on est dans une société qui pressurise tellement les corps et les esprits qu'on en oublie même de respirer, de reprendre cette temporalité lente de la respiration et de son ancrage, notamment bas dans le ventre.
Souvent, je remarque que les gens prennent l'habitude de respirer par la poitrine de manière assez saccadée, voire font des apnées. Et c'est aussi réapprendre à ancrer sa respiration plus bas, ce qui permet notamment d'ouvrir au niveau du diaphragme, et le plexus solaire se trouve au niveau du diaphragme, et les émotions se placent là. Apprendre à respirer par le bas et ouvrir sa poitrine, descendre ses épaules, permet aussi de libérer énormément d'émotions et permet à l'air de pouvoir faire vibrer les cordes sans qu'il y ait de tension autour de ces cordes, ce qui permet du coup au son de s'étendre et de s'épaissir. Les caisses de résonance dans le corps sont multiples. Il y a des caisses de résonance, évidemment, le fait de respirer par le bas du ventre, on a cette tendance du coup à mieux s'ancrer dans le sol. Il y a une caisse de résonance au niveau de la poitrine qui nécessite notamment qu'on respire par les côtés, qu'on prenne conscience de son dos. Il y a des caisses de résonance dans le visage aussi. On oublie trop souvent les muscles du visage et comment finalement les expressions, comment on va pétrir l'air qu'il y a dans notre bouche, que le fait de remonter par exemple les petits muscles autour des yeux, autour du nez, les joues, énormément de vibrations de son peuvent passer par ici et permettre une ouverture notamment des aigus.

Respirer par le ventre, ça permet aussi de comprendre que la ceinture abdominale est très importante. C'est elle qui donne des impulsions et qui joue avec le diaphragme, qui fait comme un piston et qui permet finalement de donner une puissance au son qui sort de notre bouche. Et cette bouche a besoin de s'ouvrir pour pouvoir s'exprimer. On serre très très fort les mâchoires. La pression de la vie, le fait de ne pas avoir la parole fait qu'on ferme de plus en plus cette mâchoire qui ne s'ouvre plus, et ça met souvent plusieurs séances avant qu'elle s'ouvre complètement et qu'on accepte de descendre le gloître, donc cette partie vraiment au niveau de la gorge, de descendre pour pouvoir vraiment jouer avec cette bulle d'air qui est dans notre bouche et faire comme si finalement on était allé chercher quelque part cette sensation du bâillement. Bâiller, c'est la détente des cordes vocales. Et on bâille pas assez, ou on se cache la bouche quand on bâille, par politesse. J'amène les gens à ne pas être polis. J'amène les gens à exprimer clairement ces moments de détente qui permettent de mieux s'ancrer. Si la gorge est détendue, la voix sortira mieux et sortira sur un coussin d'air qui permet au son de se développer et de s'épaissir. Et c'est comme ça qu'on arrive finalement à faire grossir la vibration du son un peu partout dans son corps et du coup le faire émaner de soi. Et c'est là où le son atteint l'autre. Il faut qu'il sorte de soi pour pouvoir atteindre l'autre. Apprendre à sortir sa voix, à trouver son son, travailler son médium, s'amuser avec son corps, comprendre comment il fonctionne physiologiquement, comprendre sa mécanique, que chaque petit élément va influencer un autre, qu'il est tout aussi important de ne pas tendre les genoux, d'avoir conscience du sol sous ses pieds, d'avoir aussi cette ouverture vers en haut, parce que je pense que vraiment la voix, ce canal-là est quelque chose qui nous dépasse, et c'est cette ouverture vibratoire, je pense que qui permet de nous lier les uns aux autres. La vibration du son dans son propre corps peut amener à un état de transe, en renouant notamment avec cette circularité de l'air qui permet de nous lier à notre corps. En ce sens, le pouvoir méditatif et thérapeutique de la vibration est très puissant. Les chants ont d'ailleurs accompagné de tout temps les peuples dans ce qui les relie entre eux, mais aussi dans ce qui les lie avec le monde vivant qui les entoure. Et ce lien par la voix, le chant, la vibration collective s'est largement perdu, tout particulièrement dans le monde dit occidental. Renouer avec ces pratiques représente, je pense, une forme de résistance par la réappropriation des corps et par la force collective.

0: Le son, c'est aussi le rythme. Et apprendre à respirer, c'est aussi avoir conscience du rythme de son propre corps, du rythme du battement de son cœur, du rythme de ses propres respirations et du rythme d'une musique. Et le ressentir dans son corps, on va dire chanter, parler, en laissant le corps s'exprimer sur un rythme, permet en fait de lâcher complètement prise, de lâcher sa tête, de lâcher son cerveau et de rentrer dans quelque chose de viscéralement instinctif, être dans une corporalité qui permet finalement d'être juste parce qu'elle nous permet d'être au présent. Quand le mental refait surface, en général, on se regarde, on se juge, on est à côté de ce qui se passe. On devient observateur de soi et on n'est plus acteur de soi-même. On a tous une voix et souvent le fil avec cette voix est coupé. Comme si certains, certaines étaient légitimes, plus légitimes à l'utiliser que d'autres. Je suis persuadée que c'est faux. Chacun a une voix à développer et la travailler, c'est pas juste se dire oh ben non, je m'en fous, je veux pas devenir chanteur, chanteuse. C'est pas vraiment ça. Je pense que c'est retisser le fil avec sa voix, c'est se reconnecter avec son corps et c'est se reconnecter aussi avec les autres. C'est un travail de confiance, c'est un travail d'ancrage. Ça permet de rentrer dans un rapport à son corps qui n'est plus un rapport cérébral, mais qui est un rapport d'écoute. Et qui permet vraiment de relier plusieurs éléments. L'air, bien sûr, puisque c'est ce qu'on utilise en premier pour pouvoir chanter, parler, rapper, peu importe. La terre, bien sûr, parce qu'on est ancré dessus. Mais avoir conscience de l'eau, on est quand même fait en majeure partie d'eau. Et enfin du feu, parce que je pense qu'il y a un feu en chacun, en chacune de nous qui est là, qui souvent se bloque au niveau du diaphragme, du plexus. Travailler sa voix, c'est apprendre aussi à exprimer ses émotions. Ça permet d'extérioriser, de canaliser sans se brimer, d'apprivoiser. Et de fait, c'est extrêmement libérateur. Je veux dire, la voix, la vibration du son, c'est une forme de libération que j'invite à tout le monde de vivre et de traverser. Et de ce fait, faire corps avec soi et avec les autres. C'est se réconcilier avec soi-même aussi, je pense, de faire un travail sur sa voix. Et ainsi se sentir légitime à prendre sa place et son espace. La vibration du son soigne individuellement et collectivement, bien sûr.
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La doyenne du village, 69 ans, improvise sur une histoire de chasse qu'elle a vécue. Des canards cherchaient à se déposer sur une banquise, mais ne trouvaient point d'eau. Soudain, comme par magie, une voie d'eau s'est tracée devant eux. Et voici la très belle histoire d'amour des oies sauvages. Très peu d'Esquimaux savent encore la raconter. La rencontre.

0: le mâle faisant sa cour. 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